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Et maintenant, nous sommes vraiment dans le vif du sujet.

Il y a donc ceux qui font du surf, ceux qui courent, ceux qui se baignent, ceux qui prennent des bains de soleil, comme sur toutes les plages du monde, et les autres.

Vous avez un peu de temps.

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2: Il est 5h en temps universel, 7h ici à Paris.
3: Clotilde Dumay.
2: Et bonjour à tous, merci d'être avec nous ce dimanche 3 mai 2026. On part pour 3 heures d'information avec nos chroniques, nos correspondants à travers le monde et leurs reportages. D'ailleurs, direction le Canada dans les prochaines minutes avec des Québécois qui se passionnent pour la Ligue nationale de hockey au point même de transformer une cathédrale en salle de projection des matchs. Ce sera écouté juste après le journal international. Bonjour Julien Coquelroem.
4: Bonjour Clotilde. À la une, il promet de l'étudier mais doute qu'elle soit acceptable. Donald Trump évoque de nouveau la nouvelle proposition de paix iranienne alors que Téhéran se dit prête à la guerre comme à la diplomatie. Donald Trump qui s'est vengé des critiques de Friedrich Merz contre sa guerre en Iran après l'annonce vendredi du départ de 5000 soldats stationnés en Allemagne. Le président américain dit être prêt à en retirer encore bien davantage. L'actualité ce matin, c'est aussi l'Espagne qui dénonce la détention illégale de l'un de ses ressortissants. Deux militants de la flottille pour Gaza ont été emmenés en Israël pour être interrogés après leur interception dans les eaux internationales. Nous sommes aussi en Eswatini, seul pays d'Afrique à soutenir Taïwan et où le président taïwanais est arrivé hier.

0: Et puis Avomarc, prêt, ronflé, la fin du journal nous emmène en Corée du Sud, où la ville de Séoul organisait hier un concours du meilleur dormeur.
1: Donald Trump examinera le plan de paix iranien, mais il doute qu'il soit acceptable.
0: Il avait auparavant déclaré ne pas être satisfait par la proposition de Téhéran et menacé de pulvériser le pays vendredi, mais le président américain admet finalement qu'il n'avait été briefé que sur le concept de ce plan et qu'il doit encore en étudier le détail. Donald Trump, qui semble, ceci dit, assez peu convaincu par avance, car le régime n'a selon lui, je cite, pas encore payé un prix suffisant pour ce qu'il a fait à l'humanité et au monde. Hier, un haut responsable militaire iranien jugeait probable la reprise du conflit avec les États-Unis. Mais Téhéran semble toujours privilégier pour le moment la voie diplomatique, Siavosh Ghazi.
2: Vu de Téhéran, le spectre de frappe américaine s'éloigne. Téhéran a rejeté le cessez-le-feu de 2 mois proposé par Washington. En revanche, Téhéran veut avancer étape par étape. Dans sa proposition en 14 points, selon l'agence Tasnim, l'Iran a demandé que les questions soient résolues en 30 jours, avec pour point essentiel l'annonce de la fin de la guerre et des hostilités, notamment au Liban. Téhéran demande des garanties de non-agression par les États-Unis mais Israël, la sortie des forces américaines dans la région, la fin du blocus des ports iraniens, la libération des avoirs iraniens bloqués à l'étranger et le paiement des réparations de guerre. Et la fin de la guerre sur tous les fronts. Enfin, viendra le tour du régime qui sera imposé dans le détroit d'Ormuz, qui restera sous le contrôle de l'Iran, avec le versement de taxes pour le passage des navires commerciaux. C'est seulement ensuite qu'on parlera de la question du nucléaire. Et là encore, la position de Téhéran reste ferme. Pas question d'arrêter l'enrichissement d'uranium ou encore d'envoyer à l'étranger les stocks d'uranium, notamment les 440 kg d'uranium enrichi à 60% qui pourraient être dilués en Iran même. Siavosh Ghazi, Téhéran RFI.
0: Et désormais, la balle est dans le camp des États-Unis, a affirmé hier le vice-ministre iranien des Affaires étrangères. Il affirme que l'Iran est tout aussi prêt à la guerre qu'à la diplomatie. On l'entendait, Téhéran continue de demander la fin de la guerre sur tous les fronts, notamment au Liban. Israël continue de frapper le pays. Une nouvelle série de bombardements hier a fait au moins 3 morts dans le sud du Liban. L'armée israélienne confirme par ailleurs avoir endommagé un couvent alors qu'elle menait des frappes qui visaient, selon elle, à détruire une infrastructure terroriste dans un village. Elle affirme qu'aucun signe visible n'indiquait qu'il s'agissait d'un bâtiment religieux, mais l'association catholique française Œuvre d'Orient dénonce un acte volontaire.
1: À la une également, Julien, les suites des représailles de Donald Trump en Allemagne après les critiques de Friedrich Merz contre la guerre en Iran.
0: Les États-Unis ont annoncé vendredi le retrait de 5000 soldats américains stationnés dans le pays et Trump s'est dit hier prêt à en retirer encore bien davantage. Pas de surprise du côté de Berlin. C'était attendu, a réagi hier le ministre allemand de la Défense. L'OTAN dit de son côté travailler avec les États-Unis pour mieux comprendre cette décision. Alors faut-il s'attendre désormais à d'autres représailles contre d'autres pays européens? Analyse de Pierre de Jong, spécialiste des questions de défense.
3: Alors on voit qu'il y a toute une série de pays qui ont, comment dire, une attitude un petit peu réfractaire par rapport au dispositif américain, militaire américain mis en place dans le cadre de la guerre en Iran. Donc c'est le pays qui est en pointe, c'est bien évidemment Sanchez, hein, le premier ministre espagnol. On voit que les Italiens, Madame Meloni également, a critiqué également une partie du dispositif américain. Évidemment, les Allemands, de toute une série de pays qui sont réfractaires à cette guerre, qui le font savoir et qui, évidemment, le faisant savoir, ils s'exposent en fait à la colère de Trump. Et là, aujourd'hui, on voit vraiment que le président américain a des comptes à régler avec les Européens. Et je pense que prioritairement, évidemment, il s'adresse aux pays qui sont très subordonnés aux États-Unis dans le cadre de l'OTAN. La France est moins touchée. Pourquoi ? Parce que nous, on n'a pas de base américaine chez nous. On a une situation très particulière. L'ensemble des autres pays européens, ben, eux, sont pris dans un système, ils sont coincés dans un système, et d'autant que jusqu'à présent, ils n'avaient pas fait l'effort nécessaire pour avoir des armées dignes de ce nom.
0: L'expert en défense Pierre de Jong, joint par Daniel Valo, et l'autre mesure indirecte de représailles de Donald Trump contre l'Allemagne qui continue, elle aussi, de faire réagir après l'annonce par le président américain du passage à 25% des droits de douane sur les véhicules européens importés aux États-Unis. Le lobby automobile allemand appelle à la désescalade et à l'ouverture rapide de négociations.
1: Eux sont arrivés en Israël pour être interrogés.
0: La plupart des membres de la flottille pour Gaza ont pu débarquer en Grèce après leur arrestation en toute illégalité dans les eaux internationales au large de la Crète par l'armée israélienne. Mais 2 militants ont, eux, été emmenés sur le sol israélien. L'un d'eux est espagnol, Saïf Abou Keshek, accusé par Israël d'être l'un des dirigeants d'une association affiliée au Hamas. Madrid States dénonce dans un communiqué une décision complètement illégale. Et à Barcelone, hier, une manifestation a été organisée pour réclamer sa libération, ainsi que celle du Brésilien Thiago Avila, l'un des principaux organisateurs de la flottille. Reportage Élise Gazangel.
4: Face au siège de la Commission européenne en plein cœur de Barcelone ce samedi, la femme de Saïf Aboukeshek, Issa Sali, s'est exprimée face à la presse. Visiblement émue, elle dénonce les mauvais traitements reçus par son mari d'origine palestinienne, de nationalité espagnole et suédoise.
5: Ils ont séquestré la flottille et mon mari dans les eaux internationales face à la Grèce. Et ça me fait penser, où commence alors ce blocus de Gaza ? Il commence ici, en Europe, et donc c'est pour ça qu'on est ici, face au siège de l'UE.
4: Dans la foule, les slogans sont aussi dirigés à l'Espagne, malgré le communiqué du ministre des Affaires étrangères, José Manuel Álvarez, qui dénonce une détention illégale. Cecilia Jefael, retraitée.
6: Pedro Sánchez Álvarez, il dit des choses, c'est très bien de le dire, hein, mais parce que personne ne dit rien. Mais c'est pas suffisant de le dire. Il y a des lois qui ne s'accomplissent pas.
4: Les porte-paroles du mouvement estiment que cette détention vise à faire peur et à démobiliser la population, mais ils affirment qu'ils continueront et de justifier. La solidarité internationale n'est pas un délit. Élise Gazangel, Barcelone, RFI.
0: Et les deux hommes retenus en Israël ont entamé une grève de la faim.
1: C'est une journée symbolique, Julien, pour un droit de plus en plus menacé.
0: Ce dimanche 3 mai marque, comme chaque année, la Journée internationale de la liberté de la presse. Et c'est peu dire que la situation mondiale se dégrade en la matière. L'ONG Reporters sans frontières s'en est inquiétée cette semaine en publiant son classement annuel évoquant une liberté de la presse au plus bas depuis 25 ans. Pour la première fois de l'histoire de ce classement, RSF estime que la situation est difficile, voire très grave, dans plus de la moitié des pays du monde. C'est vrai notamment en Amérique latine où les journalistes sont soumis à des pressions croissantes et sont de plus en plus nombreux à devoir s'exiler. Carlos Loria est le directeur exécutif de l'Association de la presse interaméricaine.
7: The situation has led...
8: Cette situation a conduit des dizaines et des dizaines de journalistes à travailler depuis l'étranger. Par exemple, au Nicaragua, il n'y a pratiquement plus aucun journaliste indépendant. La plupart d'entre eux exercent leur activité en exil. Et cette situation où des journalistes sont contraints de fuir leur pays pour exercer leur métier touche aussi le Venezuela, Cuba ou encore le Salvador. Au cours de l'année dernière, on a assisté à un véritable exode de journalistes salvadoriens, car l'administration du président Nayib Bukele a intensifié la pression et les attaques contre les journalistes. Il y a cette pression contre les individus, mais aussi contre les médias, et cette situation a contraint également de nombreux médias à opérer depuis l'étranger. Et cela pose évidemment un énorme défi à la presse.
0: Le directeur exécutif de l'Association de la presse interaméricaine, joint par Yelena Tomic, et une entrave à la liberté de la presse signalée ce matin du côté du Costa Rica, La Nación, principal quotidien du pays et critique du pouvoir de droite allié de Donald Trump, annonce que plusieurs de ses dirigeants ont vu leur visa révoqué par les États-Unis. Le journal dénonce une mesure sans précédent.
1: 5h10.
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12: Écouter une œuvre, c'est en suivre les points de nervure, les balises, les manières d'avancer ou de reculer dans le discours, tout ce qui peut permettre de reconnaître l'écriture de tel compositeur ou telle compositrice. Mais dire les choses comme ça relègue l'engagement des interprètes ou bien la perspective prise par qui écoute, et puis en fait tout ce qui tient du geste, pour des éléments au service du texte. À l'encontre de cette hiérarchie qui met toujours le texte au-dessus de tout, Alvaro Oviedo explique que la musique n'est pas ce que le compositeur écrit, ce n'est pas ce que l'interprète joue, ce n'est pas ce que l'auditeur perçoit, ce n'est pas non plus l'en-soi d'un ensemble organisé de sons, c'est tout cela à la fois. Ou plutôt ce qui se passe entre ces termes, termes qui sont eux-mêmes des nœuds de relation. Cette affirmation est le point de départ de l'essai d'Alvaro Oviedo « Faire sensation » paru aux presses universitaires de Rennes et qui explore les œuvres et la pensée musicale de Luciano Berio, d'Helmut Laronmann, Olga Neuwirth ou encore, pour commencer, de Giorgi Courtag. Alvaro Oviedo est l'invité unique de ce numéro Faire de Métaclassique.

0: Bonjour Alvaro Oviedo.
1: Bonjour.
0: On vient d'entendre Maria Grazia Bellocchio interpréter l'hommage à Tchaïkovski écrit par Gyorgy Gourtag. On peut se rappeler effectivement le concerto pour piano de Tchaïkovski. Qui commence par ces espèces de quasi-cluster que Gourtag explicite comme cluster. En fait, il raconte que quand il a commencé le piano, il a demandé à sa prof quand est-ce qu'il pourrait jouer le concerto de Schumann, et sa prof lui a répondu peut-être dans 4 ou 5 ans. Manifestement, il n'a pas très apprécié cette réponse, c'est ce qu'il faut comprendre.
1: Oui, en tout cas, c'est un revenant sur cette sensation de vouloir jouer quelque chose et ne pas avoir peut-être encore les moyens technique de les faire et de donner la possibilité aux jeunes musiciens de jouer peut-être les concertos de Tchaïkovski. Mais peut-être ce qu'il va faire dans cet hommage, c'est rendre sensible la dimension gestuelle et la force de cette matière musicale chez Tchaïkovski.
0: Qui devient plus importante même que la note.
1: C'est ce qu'il dit en tout cas dans la préface.
0: Il dit la note importe peu, ce sont plutôt le geste et le registre approximatif qui comptent.
1: Voilà, parce que, bon, je ne sais plus maintenant, mais on a l'image d'un apprentissage du piano qui fait qu'on s'intéresse plutôt à chercher la note avec circonspection, à compter les rythmes et à laisser pour plus tard les gestes.
0: Oui.
1: Et lui, son projet, au contraire, dans ses premiers cahiers de Yatekok, c'est de mettre le jeune musicien tout de suite dans un contact corporel et gestuel avec le piano pour développer cette dimension gestuelle.
0: Il reprend la pratique d'un pédagogue hongrois, Yéne Adam, qui disait à ses très jeunes élèves « Prends ce son, cours autour de la maison et ramène-le. »
1: C'est ça, c'est-à-dire que l'expérience physique doit s'entendre. C'est-à-dire qu'un son, ce n'est plus une question des notes, ce n'est plus une question de son, c'est une question des gestes.
0: Mmh.
1: Et cette dimension physique doit, en quelque sorte, s'entendre, articuler et conduire le processus musical.
0: Le titre de certains de ces exercices dans les Yatekok, c'est « En se promenant, à petits pas, en s'ennuyant, faisons les fous ». C'est ça, faire de la musique?
1: En tout cas, c'est l'enseignement que l'on peut tirer, peut-être le plus important,
0: oui,
1: de ces compositeurs. Ouais. C'est un jeu. Yatekok veut dire jeu en hongrois.
0: Alors, il y a quelque chose d'à la fois élémentaire et hédoniste dans cette idée du jeu, puisque ce bonheur du jeu, il est un bonheur du mouvement. La préface dit qu'il s'agit donc de circuler sans peur et s'il le faut, avec rapidité, sur tout l'espace du clavier, dès le début de l'apprentissage, au lieu de chercher la note avec circonspection et au lieu de compter les rythmes.
1: Ouais, c'est ça, c'est...
0: Mais c'est l'idée que l'écrit, la partition, pourrait nous détourner de ce que c'est que de faire la musique.
1: Ou plutôt, bon, la partition est toujours importante, mais il faut savoir la lire et ne pas rester dans quelque chose d'un peu carré. C'est pour ça aussi qu'il va développer une autre façon de noter les rythmes, par exemple. Il se rapproche plutôt de Neum, de cet aspect plus corporel de l'écriture elle-même, et que donc lire la musique, c'est aussi suivre un peu les graphismes, mais de manière un peu mimétique.
0: Les compositeurs, compositrices qu'on va évoquer aujourd'hui sont dans une forme de défiance devant l'idée de discours musical, j'ai l'impression, en même temps qu'ils ne cessent quand même de s'y référer.
1: Oui, en tout cas, ce que j'essaie de montrer dans ces livres-là, c'est que il y a à la fois toute une tradition de l'écriture musicale qui est fondamentale, et en même temps, quelque chose de général au XXe siècle qui est une importance du geste, c'est-à-dire de donner à entendre les corps qui jouent. Et l'écriture devient une façon aussi de construire des corps sonores, des corps musicaux.
0: Vous dites que la musique est une sensation en train de se faire. Du reste, le titre du livre, c'est « Faire sensation », mais le sous-titre, ce sont trois infinitifs, c'est-à-dire trois devenirs que vous attachez dans la graphie. Jouer, écouter, écrire, un peu comme si c'était un seul et même verbe.
1: Ouais, parce qu'il me semblait important, en tout cas dans l'expérience que j'ai de l'enseignement de la musicologie, l'expérience de la musique, que parfois ces dimensions apparaissaient comme un peu séparées. En tout cas, c'est d'un point de vue institutionnel déjà. On a d'une part les conservatoires, d'autre part l'université, et avec une approche théorique, avec une approche pratique, et il fallait aussi voir, d'un point de vue musicologique, comment étudier la musique, c'était s'intéresser aussi bien à la partition qu'à l'interprétation qu'à l'écoute. Ça s'inscrit aussi dans ces tendances de la musicologie, des performance studies, c'est-à-dire de donner importance à la performance. Mais dans ces cas précis de ces livres-là, c'est cette performance qui est en quelque sorte impliquée déjà dans l'écriture, dans la composition.
0: Parce que le fait est que vous affirmez jouer, écouter, écrire comme constituant un continuum du corps et du son, je me suis demandé si dans votre esprit, il n'y avait pas dans ce continuum quand même une sorte de flèche qui tirait le son vers le corps un peu plus que l'inverse.
1: Je pense que la dimension, oui, du jeu et de la performance est peut-être première. Parce que c'est à ce moment-là que le corps, il est confronté à la fois à la production et à la sensation du son. Et qu'en tout cas, oui, je pense que c'est le jeu qui prime.
0: Parce que là, dans ce qu'on vient d'entendre, cet hommage à Tchaïkovski, clairement, la dépense gestuelle de là ou du pianiste, enfin, est censée l'emporter même sur le résultat sonore.
1: Oui, tout à fait. C'est le Courtag, dans ces cas-là, dans Yatekok, il va partir pas des trois sons, mais vraiment des trois gestes. Ce sont ceux qui feraient peut-être l'enfant s'il se retrouve face à un piano, c'est-à-dire appuyer avec force un cluster ou faire un glissando. Et c'est vraiment cette approche, cette expérimentation corporelle dans les contacts avec l'instrument.
0: Alors, je parlais d'une défiance à la dimension discursive de la musique, sauf que c'est quand même ancré dans une sensibilité on ne peut plus discursive à la musique. Votre réflexion repart beaucoup d'un texte de Roland Barthes qu'on trouve dans L'Obvie et l'Obtus, lequel il dit « Dans les Kreisleriana de Schumann, je n'entends à vrai dire aucune note, aucun thème, aucun dessin, aucune grammaire, aucun sens, rien de ce qui permettrait de reconstituer quelques structures intelligibles de l'œuvre. Non, ce que j'entends, ce sont des coups, j'entends ce qui bat dans le corps, ce qui bat le corps ou bien ce corps qui bat. »
1: Alors oui, c'est un texte qui est pour moi très très important et dans l'approche de la musique. Barthes, il était musicien et on sent quand il écrit...
0: Le pianiste qui parle.
1: Ouais. Voilà, le pianiste qui parle et comment il va mettre en avant cette dimension de ce qu'il appelle aussi dans d'autres textes une musica practica, c'est-à-dire une musique qui ébranle en nous pas tellement les réconforts de l'écoute, mais plutôt l'envie de faire de la musique et de penser la musique au-delà justement, oui, du discours, de la signification, de l'analyse musicologique, de l'approcher plutôt par une voie sensible, corporelle, et penser la musique aussi comme quelque chose qui fait corps.

0: C'était Vladimir Horowitz qui interprétait la 7e page des Kreisleriana, l'opus 16 de Robert Schumann, une partition sur laquelle on peut lire « serre rache », et c'est précisément sur ce mot « rache » que Barthes focalise, en disant que lui qui ne parle pas allemand, qui devant cette langue étrangère n'a à sa disposition qu'une écoute stupéfiée, il dit « j'y ajoute la vérité du signifiant ». Et dans le mot « rache », ce qu'il entend, c'est comme s'il avait un membre emporté, arraché par le vent, le fouet, une espèce de violence.
1: Il y a cette matérialité sonore du mot,
0: oui,
1: qui donne un peu sens au mot. Et en effet, qu'est-ce que c'est que jouer comme en s'arrachant? C'est une figure Schumann qui est aussi bien importante pour qui est très importante pour Barthes, sur laquelle Courtag va revenir plusieurs fois en le réécrivant. Voilà.
0: Parce que il y a une espèce de paradoxe à nouveau de la part de Courtag à tirer la voix vers sa matérialité. On va l'entendre dans un instant dans une pièce qui s'appelle Samuel Beckett, What is a World, et à l'enrober quand même d'une sorte de supériorité ontologique de la voix par rapport à tout son instrumental, qui vous fait dire que la voix est le lieu du langage en musique, mais elle est aussi, selon Courtag, mais aussi selon Berlioz, le plus puissant véhicule des affects à travers elle. Le langage abandonne la communication, devient matière, figure, musique.
1: Oui, ce qui se passe dans la voix, c'est qu'il y a ces deux dimensions de la signification et de l'affect. Et chez Courtag, ça prend une forme assez particulière, c'est-à-dire que très souvent, sa musique va adopter un geste parlando. Elle va faire comme si elle parlait.
0: Donc, elle reste en prise avec la parole.
1: Ah ouais, c'est. Mais il y a d'autre part aussi, comme on a écouté tout à l'heure, ces gestes un peu sauvages des concertos de Tchaïkovski. D'ailleurs, il y a ces deux dimensions-là, et de la parole et du corps, qui peut-être ne s'opposent plus, entre lesquelles il y a peut-être une continuité.
0: Et cette continuité, vous dites qu'elle contribue à une forme de déstylisation du geste. Pourquoi ?
1: Alors, parce que ce qui se passe chez Courtag, c'est qu'il y a les deux choses. Il y a en même temps des figures stylisées qui renvoient à une sorte de rhétorique traditionnelle des significations affectives qui vient depuis la naissance de l'opéra, voire plus tôt.
0: Qui affectent des figures rhétoriques sur chacun des gestes vocaux, on peut dire comme ça.
1: Ouais. Et en même temps, il y a les cris tels quels, ou les rires, ou l'angoisse, c'est-à-dire quelque chose de plus immédiat, si l'on veut.
0: Oui.
1: Et par la force du geste qu'il imprime dans sa musique, il va sortir de l'opposition que l'on pourrait penser qu'il y ait entre figure rhétorique et entre les cris immédiats.
0: Mais vous dites plus immédiat si l'on veut. J'aime bien cette précaution de langage du si on veut, parce que moi j'entends effectivement une volonté théorique de mettre le cri un peu à l'écart du discours, mais en soi il peut en faire partie, non ?
1: Oui, oui, tout à fait. Tout à fait.
0: Écoutons donc un extrait, le début de Samuel Beckett, What is the World, de Jordi Courtag.

0: On peut entendre que on programme la voix à se mettre un peu en dehors du sens, comme si on voulait accuser d'un divorce entre cette dite matérialité de la voix et le contenu qui ressort d'elle de toute façon, non? Oui.
1: Alors, je sais pas, à nous
0: Peut-être
1: voir.
0: qu'il y a la question de la figure, parce que, par exemple, vous mobilisez, Alvaro Oviedo, les écrits de Monique Wittig, qui nous dit que le langage qui s'abstrait de sa matérialité, c'est ce que, par exemple, Lyotard appelle le discours, en faisant une séparation entre discours et figure, avec l'idée que la figure pourrait donc effectivement contenir des signifiants un peu plus détachés de signifier que les autres, quoi.
1: Oui, mais ce qui est important et intéressant chez Lyotard, je crois, c'est que il n'y a pas la figure peut intervenir même dans les discours,
0: Ouais.
1: ou en tout cas il est toujours il est toujours mobilisé et traversé par la figure. Ce qui apparaît comme une opposition, en réalité, c'est un peu
0: Une articulation, en
1: une
0: fait. Ouais.
1: articulation.
0: Alors, parce que Deleuze et Guattari, dans l'Anti-Œdipe, ils font un sort à cette pensée de Lyotard en disant que partout où Lyotard renverse l'ordre du signifiant et de la figure, ce ne sont pas les figures qui dépendent du signifiant et de ses effets, c'est la chaîne signifiante qui dépend des effets figuraux, faite elle-même de signes insignifiants, écrasant les signifiants comme les signifiés, traitant les mots comme des choses, fabriquant de nouvelles unités, faisant avec des figures non figuratives des configurations d'images qui se font et se défont. Alors, j'ai pas très bien compris ce que font Deleuze et Guattari à cet endroit, c'est de critiquer un peu Lyotard dans l'idée qu'il manipule la figure pour faire un peu l'inverse de ce qu'elle est censée faire quand on en parle au sens de la figure rhétorique, quoi, c'est ça?
1: Oui, non, il ne s'agit pas forcément de la figure rhétorique. Et je ne sais pas s'il les critique, parce que, en tout cas, ce terme de figure va être fondamental dans un livre plus tard chez Deleuze,
0: Oui.
1: le livre qu'il dédie au peintre Francis Bacon, où il s'agit justement de faire la distinction entre les figuratifs et les figurales. Et c'est-à-dire, il y a quelque chose qui sera toujours de l'ordre du figuratif, du représentatif, mais il va s'agir peut-être de l'arracher à cette condition-là, de l'étirer vers les figurales.
0: Mais vous, ça vous sert à quoi ce débat-là?
1: Moi?
0: Oui, c'est-à-dire non, mais je veux dire dans votre écoute de compositeurs comme Berlioz, par exemple, à quoi ça sert que de faire cette différence entre figuratif et figural? Parce qu'en effet, ça vient attirer l'oreille sur ce que dans le rapport que Berlioz développe avec la voix, il va se mettre peut-être sur une ligne de crête entre quelque chose de très instrumental et puis quelque chose de quand même très discursif.
1: Et oui, mais il me semble pointer justement ces problèmes.
0: Oui.
1: Et ça me sert, voilà, à les signaler et à essayer de sortir aussi d'une certaine approche qui concerne surtout Courtat, qui veut voir chez lui quelque chose qui serait un travail sur des topiques ou sur des matériaux déjà préexistants et à chercher une forme de signification là-dedans. Et que donc, dans l'art musical, il y a toujours quelque chose qui tire même ces éléments qui peuvent être de l'ordre du topique vers d'autres dimensions qui seraient irréductibles à ces dimensions-là.
0: Parce que là où on pouvait avoir l'impression en écoutant le Beckett Was Is a Word de Courtag qu'il tirait la voix justement un petit peu en dehors du discours comme pour mettre en antagonisme la matérialité de la voix et le discours, est-ce que vous diriez que Berlioz a une stratégie qui est plus continuiste, c'est-à-dire qu'il mettrait davantage de dialectique entre la matérialité de la voix d'une part, le discours d'autre part?
1: Non, justement, je crois que c'est le contraire, que
0: C'est encore plus exacerbé.
1: chez Berlioz, il y a, c'était pour moi en tout cas, chez Courtag, il y a encore des figures de l'ordre de la rhétorique qui sont moins présentes chez Berlioz. Et je ne sais pas si on pense à.
0: Ah, donc Berlioz, pour vous, il est encore plus extrait du discours?
1: Oui, pour moi, oui. Si on pense à la séquence, ou à Visage, ou à Ron. Bon, non, peut-être pas à Ron, parce que. Oui, je pense que Berlioz s'extrait encore davantage.
0: Voici le début de sa troisième séquenza.
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0: C'est un extrait de la Sequenza 3, donc pour voix de Berriot par Cathy Berberian. Alvaro Oviedo, est-ce qu'on peut dire qu'en effet, ces bouts de rire qui sont quand même en représentation sont à ce point sortis du discours ?
1: Alors, moi je pense que oui.
0: Oui.
1: Et je ne les prends justement pas comme représentation, en tout cas.
0: Ah oui, et vous dites que quand il fait ça, il s'inspire d'un clown qui s'appelle Grock, qui fait beaucoup de gags musicaux. Quel est le rapport ?
1: Alors, il raconte cette anecdote Berriot d'un clown face auquel on ne sait pas s'il fallait pleurer ou rire, ou faire les deux choses en même temps. Et je pense que c'est cette ambiguïté, cette chose-là face à laquelle on ne sait pas comment réagir, qui caractérise, voilà ce que j'essaie d'expliquer là dans ce livre autour de la question de la sensation, et qui justement va au-delà d'une simple question de représentation.
0: Et vous mobilisez donc Barthes qui parle dans ce même texte Rush de signifiance, c'est-à-dire que la musique n'est pas un système de signes qui sert la communication, mais quand même un champ de signifiance qui n'est pas complètement dépourvu de sème, quoi, et qui a le corps comme référent, dont les éléments sont des somatèmes. Et alors, c'est là que arrivent l'obvi et l'obtu, qui sont, si je comprends bien, des régimes de paroles qui peuvent être chargées par la musique, mais qui sont dans des endroits non communicationnels du langage.
1: Oui, il parle des trois régimes des signes, et il faut aller jusqu'au troisième, c'est-à-dire jusqu'à celui de la signifiance, pour ne pas rester dans les simples d'abord indices, et puis aussi dans les signes qui représentent, il parle d'un film d'Einstein, dans l'ensemble des figures rhétoriques qui constitueraient un réservoir,
0: oui,
1: d'éléments tout faits.
0: Ouais, parce que les trois niveaux dont vous parlez, donc le premier c'est la communication au sens, disons, d'un rapport journalistique au langage, assez réaliste, tout ça. Le deuxième ce serait le symbolique, c'est ce qu'il appelle l'obvi, c'est ça ?
1: Ouais, et le troisième, oui, ce serait l'obvi, c'est-à-dire ce qui va au-delà de la communication et du symbolique.
0: Donc c'est ce qu'il appelle la signifiance, pareil.
1: Ouais, ouais, c'est ça.
0: Et c'est ça que l'on entend par exemple dans Aaron.
1: Il me semble bien, oui.
0: Alors, Aaron, c'est une pièce que Berriot compose pour la radio. Comment il procède ? Il prend des extraits de la Bible, de la Divine Comédie de Dante, de Faust ou de Goethe.
1: Alors, il travaille avec Sanguinetti, avec qui il avait déjà travaillé,
0: ouais,
1: qui lui prépare un peu un montage mobile, et non pas un texte qu'on utilise du début à la fin, mais plutôt un montage des citations que l'on peut travailler librement en tant que compositeur, récomposer, et qui va être dit à plusieurs reprises. Et puis à chaque fois que c'est dit, eh bien ça apparaît sous une autre lumière affective, mettant en contradiction parfois les sens des mots avec l'affect vocal.
0: Parce que vous disiez qu'il creusait quand même, disons, la frontière entre ce que Barthes appelle la communication et l'obvi, sauf qu'il va en effet mobiliser des rots, des toux, des rires, des ronflements, enfin tout ce qui serait cette matérialité du langage qui n'a pas besoin de signifier ou ne peut pas signifier, en même temps qu'il ajoute à ces différents gestes vocaux des indications très affectivement identifiées comme furieux, sensuel, triste, rêveur.
1: Ouais, oui, c'est ça. Il y a une matérialité de la voix à travers laquelle le corps s'exprime. Il y a des indications affectives et puis il y a ces textes tirés en effet de la Bible, des différentes sources.
0: Alors ça, c'est ce recours à des indications de jeu qui sont presque sans ambivalence émotionnelle, c'est un point commun qu'on retrouve entre Berio, mais aussi Courtag et Laron Mann, ces trois compositeurs que vous évoquez.
1: Oui, surtout chez Courtag, et il me semble, chez Courtag, il y a, je ne sais pas, surtout, il y a Hesitando.
0: Ah oui, alors pourquoi il met Hesitando? Il dit, j'essaie toujours d'emmener les gens à ne pas savoir encore, à ne pas décider encore de quoi il s'agit.
1: Oui, c'est comme presque une méthode de composition, ne pas savoir encore qu'est-ce qui va se passer. Il met en musique aussi un texte de Kafka, où il parle de l'enfant qui cherche ce mot qui n'est pas encore, qui ne sait pas encore comment dire.
0: Ah oui.
1: What is the word?
0: Alors c'est marrant parce qu'il dit, Courtag, mon problème c'est quand quelqu'un sait trop bien ce qu'il veut, et ça fait un écho absolument direct, je ne sais pas lequel est en premier, avec une phrase de Laron Mann qui écrit « Je me méfie du compositeur qui sait exactement ce qu'il veut, car d'habitude il veut ce qu'il sait, et donc très peu. »
1: C'est ça, Laron Mann pense la composition... Et bon, il y a tout un savoir, mais il y a aussi une dimension de la composition qui c'est celle de se, non pas tellement se laisser faire, mais de se laisser venir, d'aller au-delà des décisions prises en conscience. Voilà, d'aller au-delà de
0: en pleine conscience, comme on dit dans d'autres registres. Avant d'en venir à Laron Mann, je vous propose d'écouter un extrait de cette pièce de Luciano Berio qui s'appelle donc Aaron et qu'il compose pour la radio.
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0: Tiens.
1: Extrait de Aaron, une pièce de 1974 de Luciano Berio. Vous dites, Alvaro Oviedo, dans Faire sensation, que pour Berio, faire un geste, c'est assumer les significations et prendre une position critique devant l'histoire qu'il contient.
2: Ouais. Il va assumer cette dimension historique, mais justement en les tirant vers quelque chose d'autre. Donc c'est cette dimension aussi critique. Et c'est comme ça aussi qu'il définit la voix, c'est dont on parlait tout à l'heure, c'est-à-dire comme lieu à la fois et du langage, du discours, et les véhicules les plus puissants des affects. Et ce sont ces affects-là qui vont tirer la communication vers quelque chose d'autre, qui vont décomposer les mots, qui vont amener les mots vers leur matérialité.
1: Alors vous dites en effet que on ne peut pas complètement réduire la matière sonore à un langage abstrait, c'est ce qui maintient une forme de séparation entre discours et matérialité de la voix, pour reprendre le vocable qu'on a pris tout à l'heure, mais aussi parce que le langage abstrait tout court, il n'existe pas.
2: C'est ça. C'est cette idée-là de la performativité du langage, c'est-à-dire il n'y a pas d'une part le mot, d'autre part les choses, ce sont les mots, la matière agit, les mots font acte, et dans leur hétérogénéité, ils interagissent.
1: Et pour dire tout ça, vous mobilisez beaucoup d'auteurs féministes, je pense notamment à Karen Barad, à Monique Wittig, que je citais tout à l'heure, ou Donna Haraway.
2: Oui, alors ce sont des lectures qui m'ont beaucoup marqué et qui, me semblait, pouvaient conduire à une autre façon de penser la musique. Il y a cette dimension de ce féministe, de ces lectures, qui apparaît dans les livres, non pas tant comme une étude culturelle ou sociologique, mais qui intervient plutôt presque comme des catégories esthétiques pour essayer de voir un peu qu'est-ce que ces textes peuvent nous dire de la musique.
1: Donc on pourrait faire des sortes d'analogies. On commençait l'émission en parlant de Courtag, qui voulait faire entendre qu'on fait du piano beaucoup plus qu'on ne joue un sol. Et là, quand vous mobilisez par exemple Karen Barad, c'est pour dire qu'on produit de la matière verbale beaucoup plus qu'on ne sert un sens.
2: C'est ça, c'est...
1: C'est le même ordre d'idées.
2: Voilà, ouais, c'est ça. Karen
1: Barad, elle dit que le tournant linguistique, le tournant sémiotique, le tournant interprétatif, le tournant culturel, en gros, tout ça, c'est du logocentrisme.
2: Un peu, et que la matière reste un peu...
1: Un peu en rade.
2: En rade, et que donc, pour cela, peut-être, il faut aussi considérer les mots matériellement comme en termes de force. De la même façon que l'on considère la musique, et que là, donc, du coup, oui, on peut revenir au lien entre matière et langage.
1: Mais est-ce qu'on peut trouver des explications au fait que la matière soit toujours à ce point mise à distance ?
2: Il y a quelque chose de la matière qui est un peu,
1: rebutée,
2: insoumise, qui ne se laisse pas faire, peut-être.
1: Ouais.
2: On a cette impression, en tout cas dans la composition, que la composition travaille avec un matériau qui est déjà là et qui, en tout cas, est le substrat du désir. Alors que ce que j'essaie de montrer dans ce livre-là, c'est que la matière elle-même est désirante. C'est quelque chose qui ne va pas tout à fait de soi, peut-être. C'est Karen Barad, mais aussi Deleuze et d'autres encore, pensent en termes de vie, la matière, sans la séparer de l'esprit, et en tant qu'un flux désirant.
1: Quand Judith Butler explique que le genre est performé plus qu'il n'est, par exemple, naturel, on peut dire comme ça, elle dit « la différence entre expression et performativité est cruciale ». Est-ce que vous pouvez m'éclairer sur cette phrase? Pourquoi est-ce que expression serait si différente de performativité alors?
2: Alors, c'est quelque chose qui m'a semblé important pour approcher la musique et les faire musical.
1: Oui.
2: Et quand on parle de performativité, on parle de quelque chose qui s'est fait et qui en même temps on peut aussi défaire. Et alors que quand on parle d'expression, dans le cas de Butler, c'est plutôt l'expression d'une essence qui on ne pourrait pas, à laquelle on ne pourrait pas toucher.
1: D'accord.
2: Alors que c'est tout un travail de défaire tout ce qui se donne comme essentiel. Et que si l'on peut faire les genres, on peut aussi les défaire.
1: D'accord. Ah oui, c'est parce qu'elle attache l'expression à un essentialisme que, par voilà. conséquent, elle l'oppose à la performativité. J'ai compris. On va pouvoir en venir donc à l'Iron Man. Et essayons d'écouter pour commencer un extrait de sa pièce « Pression ».

0: Le violoncelliste Éric Maria Couturier dans un extrait de Pression d'Helmut Laronmann. Dans votre livre Faire sensation, Alvaro Oviedo, vous dites « Il n'y a que Laronmann pour traiter le violoncelle de la sorte ». À ce point?
1: Je crois que oui. Et on voit sur la... On trouve sur Internet la vidéo justement de ces violoncellistes et on voit l'archet au bout de la performance un peu défait. C'est tout un travail d'aller au-delà de ce qui semble être la nature du violoncelle, le son vibré et philharmonique dont parle Laronmann. Et pour cela, il faut transformer son usage, explorer des nouvelles zones d'action, que ce soit avec l'archet, avec les doigts. Et donc, au bout, on a une autre sorte de matière sonore, musicale, qui va au-delà de la note, au-delà du son, qui est ce que Laronmann appelle la corporeité ou l'énergie. C'est-à-dire, le son nous fait sentir l'énergie et les gestes impliqués dans sa réalisation.
0: Et pour bien acter ça, Laronmann fait une distinction entre deux grands types de sons. Il y a les sons processus et les sons état. En quoi est-ce que cette distinction aide à saisir ce qu'il produit?
1: Alors, c'est une distinction qu'il emprunte à Stockhausen,
0: oui,
1: qui fait la différence entre deux sons qui se déploient dans les temps et qui ont besoin de ce temps-là pour se déployer, et des sons plutôt statiques que l'on peut couper là où on veut, où il n'y a pas de processus, où la musique semble faire sur place, où la musique, le son semble s'abstraire de sa condition de devenir.
0: Donc si on prend des exemples, le son processus typiquement, ce serait le début des Bagatelles pour quatuor, l'opus 9 de Webern.
1: Un son processus, c'est un son, ce qu'il appelle un son structuré, c'est-à-dire où il se passe des choses qui ont besoin pour se déployer, les temps dans lesquels il se passe. Et ça peut être un son ou ça peut être aussi toute une pièce. Il parle, oui, en effet, d'une pièce de Webern ou d'une autre œuvre en tant que structure où il n'est plus question, où la dimension formelle entre en jeu.

0: Et là, Adorno arrive à entendre dans trois notes qu'elles peuvent déjà représenter un développement et un seul son, une coda, sans que jamais l'oreille doive douter du sens de la forme.
1: C'est ça parce que selon lui...
0: C'est fort, le processus, il vient vite, hein.
1: Ouais, non, parce que... Et pour lui, une bagatelle de Weber, c'est une... ou les bagatelles, c'est une symphonie. C'est ce que dit aussi Schoenberg quand il parle de Weber, c'est ouais. Comment condenser en quelques mots un roman ou en quelques sons une symphonie. Et il voit dans les bagatelles de Weber presque des formes sonates, mais des formes sonates dont il ne reste que la force et le dynamisme du conflit qui était pris en charge auparavant par le développement. Ce qu'on entend dans ces pièces, c'est une partie centrale où il y a un conflit. Et ce qui est très intéressant, le texte où Adorno parle de ça, c'est un texte qu'il avait écrit pour des musiciens. C'est-à-dire, c'était un peu des indications pour jouer cette musique. C'est parce que comment faire pour comprendre, lorsqu'on joue cette musique, qu'il faut, avec ces quelques trois notes, créer la tension d'un développement que auparavant voilà prenait au moins quelques minutes.
0: Plusieurs phrases. Alors donc là on a un son processus et alors le son état il peut avoir plusieurs types. Il y a par exemple le son couleur.
1: Oui, c'est un son dit-il stationnaire ou voilà un son un peu fixe comme une texture au début d'une pièce d'Ligeti par exemple.
0: Atmosphère, oui.
1: Dans une atmosphère et un son où et c'est-à-dire le compositeur peut les couper là où il veut, il n'a pas besoin du temps dans lequel il se déploie pour ouais. S'exprimer.
0: Alors il y a dans les sons états, il y a aussi le son fluctuant, ça veut dire qu'il est quoi, stationnaire quoique évolutif mais sans direction.
1: Voilà, ouais. C'est, il y a une fluctuation mais tout de suite on comprend cette fluctuation et donc l'oreille peut passer à autre chose.
0: D'accord, et puis le troisième type de son état c'est le son texture.
1: Et là il se passe plein de choses, ouais. Mais au bout d'un moment, on comprend aussi que c'est plutôt... par exemple, il cite Lachenmann une apparition de Ligeti, il y a une texture très chaotique, et ce chaos ne se résout pas, n'est pas dynamique.

Alors maintenant qu'on a circulé dans ces différents types de sons états, peut-être dire que l'opposition que l'Iron Man fait entre ces sons états et les sons processus, en fait, déguise une vraie préférence pour

0: et qui nous amène aussi à apprécier d'autres dimensions du musical que celles dynamiques, par exemple les grains du timbre et les détails de quelque chose, dans quelque chose qui se répète, qui implique une temporalité plus longue, et une durée plus étalée, et qui permet aussi d'entendre avec d'autres oreilles les moments plus processuels et dynamiques qui ont précédé peut-être.
1: Alors peut-être qu'on pourrait prendre un exemple de chaque chez l'Iron Man lui-même. Voici par exemple l'air du froid de la petite fille aux allumettes, où là on a un exemple plutôt de son processus alors.
0: Ouais.

0: Et comme vous disiez, Alvaro Oviedo, donc l'Iron Man est aussi capable de faire son état, c'est-à-dire de jouer avec ce côté stationnaire.
1: Oui, mais pour proposer une autre expérience du temps. Une sorte de perspectivisme du temps qui fait que dans une même œuvre, on peut passer par des expériences du temps différentes, des expériences du temps qui ne sont pas celles peut-être que l'auditeur met sur cette musique-là, mais qui sont impliquées dans la musique elle-même et dans laquelle l'auditeur doit entrer. Un peu comme face à un tableau, à une anamorphose dans un tableau où il faut prendre le bon point de vue pour apprécier, par exemple, dans Les Ambassadeurs de Holbein, il y a une tête de mort et il faut se mettre de côté pour l'apprécier, pour la voir. Et bien, la musique de Lachenmann aussi met en place une sorte de perspectivisme, de temporalité musicale. Et l'auditeur doit aussi trouver lui le bon point de vue pour entrer dans ces différentes temporalités.
0: Voici un extrait de la fin du quatuor Reigen-Seliger-Geister de l'Iron Man.

0: C'était le Quatuor Arditi dans la fin du Quatuor Eigenseliger Geister de Laron Mann pour parler de cette perspective, de ce perspectivisme du temps. Vous disiez Alvaro Oviedo, pour parler de perspective, vous mobilisez un auteur qui s'appelle David Lapoujade, qui dit qu'on n'a pas une perspective sur le monde, c'est au contraire le monde qui nous fait entrer dans une de ces perspectives.
1: Oui, voilà. C'est-à-dire, ce n'est pas les sujets qui déterminent. Et la perspective, c'est le monde qui nous met dans telle ou telle perspective. Et c'est comme ça qu'il m'a semblé pertinent d'expliquer ce qui se passe chez Lachenmann.
0: Et Lapoujade a aussi un maniement astucieux, on pourrait dire, de l'idée de potentialité d'expérience pure ou impure. Il a cette phrase, leur manière d'être pure, c'est paradoxalement d'être ouvert à la plus grande hétérogénéité possible, profondément impure en ce sens, capable de toutes les métamorphoses, de chevaucher plusieurs perspectives et de circuler à travers elles.
1: Ouais. C'est-à-dire, une œuvre comme celle de Lachenmann, justement, permet d'entrer dans ces différentes perspectives du temps. Et la question, il ne s'agit plus de séparer entre l'objet, la conscience, le sujet et l'objet, mais plutôt de voir que ce qui est premier, c'est plutôt l'expérience, et que c'est dans l'expérience qu'on peut entrer dans ces différentes perspectives, les chevaucher.
0: Si ce n'est que cette expérience, elle est d'office pluraliste dans ses modes.
1: Forcément, oui.
0: Ouais. Et ça fait aussi que, même si on évolue là dans une prose philosophique très moderniste, ça peut aussi nous donner un rapport différent à certaines plages du passé. On pourrait écouter Les Harpes, le quatuor numéro 10, opus 74 de Beethoven, et l'entendre avec l'oreille de Laron Mann, ça donne quoi?
1: C'est ça qu'il, dans l'un de ses textes, il parle de cette œuvre-là, et il va l'écouter, et non pas avec une oreille tonale.
0: C'est-à-dire à suivre là où sont les cadences, les toniques, ouais. Dominantes, tout
1: mais
0: ça.
1: Mais plutôt avec l'oreille que lui, il essaye de développer, cette oreille presque tactile, sensible aux gestes, à l'énergie, à la corporéité des sons. Et donc il propose une toute nouvelle écoute de cette œuvre, et il affirme que voilà, les œuvres du passé, et il y a encore plein de choses encore à entendre, et qu'il n'y a pas, peut-être on fait mal à parler d'œuvres de passé comme quelque chose de révolu ou d'achevé une fois pour toutes, mais qu'il y a encore la possibilité d'entendre
0: et de vivre avec.
1: Voilà.

0: C'était le quatuor Alban Berg dans un extrait du quatuor Les Harpes de Beethoven que Laron Mann nous donne à entendre sous d'autres plis. On pourrait dire pour terminer, Alvaro Oviedo, vous consacrez un chapitre à l'œuvre de Olga Neuwirth qui tente de faire entendre l'espace dans lequel la musique se déploie, mais qui est une écoute qui ne se centre justement pas sur la musique puisqu'il s'agit aussi d'en entendre l'espace. Elle dit à l'occasion d'une de ses œuvres Oulou Moulou à David Sanson: ce qui m'intéresse dans la musique, c'est l'espace, non seulement l'architecture, l'espace proprement dit, mais aussi à l'intérieur de la partition, cet espace orchestral tel qu'il existe par exemple chez Mahler.
1: Alors, oui, quand on parle d'espace en musique, on parle des choses assez différentes, au moins des trois choses. Et la distribution de l'espace, par exemple, de l'octave ou la division oui. des mi-tons, mais aussi l'espace des plans dans une texture, ou encore l'espace dans la salle de concert. Et Neuwirth, il travaille sur ces trois dimensions et comme une dimension qui n'est pas première dans laquelle les sons viendraient s'implanter, mais plutôt en les composant. L'espace devient l'une des dimensions de la composition. Et c'est pas que les sons prennent place dans un espace, les sons les constituent.
0: Et que le son est actif dans la forme, alors.
1: Elle travaille aussi sur...
0: C'est ce qui peut se jouer, par exemple, dans Clinamen Nodus, où en effet, mais on retombe sur cette idée de figure, c'est-à-dire que, de même qu'on peut lire chez Lucrèce, les atomes descendent en ligne droite, entraînés par leur pesanteur, il leur arrive, on ne saurait dire où ni quand, de s'écarter un peu de la verticale, cette... représentation spatialisée des atomes va servir alors de figure pour Neuwirth quand même.
1: Oui, mais c'est une figure qui est une figure concrète et sensible. Oui. Elle apparaît au moins sous deux formes. Dans les micro-intervalles, il y a une partie de l'orchestre qui est accordé à distance d'un quart de ton, oui. Et puis aussi de manière un peu effective dans les glissando. Et c'est une façon aussi de penser l'espace qui se constitue dans un processus de différenciation et d'écartement des créations d'une différence.
0: On va donc se quitter avec un extrait de Clinamen Nodus de Olga Neuwirth. Merci beaucoup Alvaro Oviedo. On peut lire votre livre Faire Sensation, publié par les Presses Universitaires de Rennes.
1: Merci beaucoup.

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2: Il est 7h en temps universel, 10h à Beyrouth. Merci d'écouter RFI.
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2: Le journal international avec vous, Julien Coquelroem.
4: Et à la une, le Liban, où l'armée israélienne lance de nouveaux appels à évacuer au-delà de la zone qu'elle contrôle dans le sud. Des dizaines de raids et des centaines d'obus tirés ces dernières heures sur la ville de Nabatieh. On appelle notre correspondant à Beyrouth dans un instant. Dans la région, Donald Trump se dit finalement prêt à examiner la proposition de paix de l'Iran, mais doute qu'elle soit acceptable, alors que la guerre contre Téhéran lui coûte de plus en plus cher politiquement. L'un de ses plus fervents soutiens, Tucker Carlson, s'excuse de l'avoir soutenu dans une interview au New York Times. Vous l'entendrez. Dans ce journal également, la Journée internationale de la liberté de la presse aujourd'hui et l'UNESCO qui décerne un prix au syndicat des journalistes soudanais. L'appel des avocats de Ratko Mladic à sa libération, l'ex-chef militaire des Serbes de Bosnie, condamné notamment pour génocide et mourant selon eux. Et puis 2 millions de personnes pour un concert géant à Rio. Shakira a fait danser cette nuit la plage de Copacabana.
2: Un pays toujours bombardé et occupé illégalement malgré le cessez-le-feu.
4: Le Liban, continuellement frappé par l'armée israélienne qui a tué plus de 40 personnes en 24 heures. L'armée poursuit ses opérations contre le Hezbollah et la destruction méthodique des villages dont elle s'est emparée dans le sud du pays. Une question ce matin, ces attaques et son occupation du Liban pourraient-elles s'étendre encore plus loin ? Bonjour Paul Ralifé.
5: Bonjour Julien, bonjour tout le monde.
4: Les frappes israéliennes se sont en tout cas concentrées ces dernières heures au-delà de la ligne jaune qui délimite la zone de sécurité que l'armée veut établir dans le sud du Liban. C'est le district de Nabatieh qui est particulièrement ciblé ce matin.
5: Oui, et ce matin, les Israéliens ont lancé un ordre d'évacuation aux habitants de 11 villages du district de Nabatieh, qui s'ajoutent aux 9 localités déjà évacuées samedi. Le porte-parole arabophone de l'armée israélienne a demandé aux résidents de s'éloigner de 1000 mètres des zones concernées. La ville de Nabatieh et son district éponyme sont un fief chiite d'une quarantaine de villages, situés au nord du fleuve Litani. Considéré comme une base arrière du Hezbollah, ce réseau dense de villages interconnectés compte près de 250 000 habitants.

0: Sa proximité du front en fait un carrefour important pour les lignes de ravitaillement du parti chiite, qui dispose dans le secteur d'une vaste infrastructure militaire encore intacte, car la région n'était pas englobée par la première phase du désarmement du Hezbollah au sud du Litani. Nabatieh abrite une partie des rampes de tir, de roquettes et de missiles, et des bases de lancement des drones FPV, devenus l'arme centrale du Hezbollah sur le champ de bataille. Ces dernières 24 heures, l'armée israélienne a mené des dizaines de raids et tiré des centaines d'obus d'artillerie sur Nabatieh. Les avions et les drones ont attaqué entre autres des camionnettes et des motos utilisées par le Hezbollah pour transporter du matériel militaire et des combattants.
1: Paul Ralifet à Beyrouth pour RFI. Merci beaucoup.
2: Pendant ce temps, Donald Trump lui va étudier le dernier plan de l'Iran pour relancer les négociations de paix.
1: Il avait déclaré vendredi ne pas être satisfait par la proposition de Téhéran, mais affirme désormais qu'il n'avait été briefé que sur le concept de ce plan et qu'il doit encore en étudier le détail. Le président américain doute ceci dit que la proposition soit acceptable, alors que dans son plan en 14 points, Téhéran demande notamment le retrait des forces américaines et la levée du blocus des ports iraniens, mais ne parle pas du dossier nucléaire. La balle est dans le camp des États-Unis, a déclaré hier le vice-ministre iranien des Affaires étrangères, affirmant que l'Iran est prêt à la diplomatie comme à la guerre.
2: Est-ce que la guerre en Iran est en train de coûter cher, très cher politiquement à Donald Trump?
1: Le Washington Post révélait il y a quelques jours que le conflit était désormais aussi impopulaire auprès des Américains que ne l'étaient avant lui deux grandes débâcles américaines, les guerres en Irak et au Vietnam. Le président américain décrié de toutes parts, y compris dans le camp de ses plus fervents soutiens, le voilà lâché, Donald Trump, par la star des journalistes conservateurs aux États-Unis, à qui il doit beaucoup pour sa notoriété et ses victoires depuis la fin février. Tucker Carlson ne cache pas son hostilité à la guerre en Iran, ses conséquences sur l'économie notamment. Il s'est confié hier dans une interview fleuve au New York Times, qui s'interroge sur une possible fracture au sein du camp MAGA, Karine Auton.
3: Tucker Carlson regrette d'avoir soutenu Donald Trump et d'avoir appelé à voter pour lui. Selon lui, le président américain, un outsider pourtant à l'origine, est comme nombre de dirigeants avant lui sous influence, celle du premier ministre israélien et de ses soutiens puissants.
4: Trump n'a pas réussi à contenir Netanyahou. Netanyahou est la seule personne à qui Trump n'a pas pu dire « calmez-vous, sinon on vous coupe les vivres et votre pays s'effondrera en 10 minutes ». Ce qui est pourtant vrai. Israël ne peut se défendre sans les États-Unis, malgré toute la propagande que vous avez pu entendre. Il ne s'agit pas d'une attaque contre Israël. Il s'agit d'une attaque contre le leadership américain, accusé de ne pas contraindre son partenaire d'une manière qui serve les intérêts des États-Unis. Trump a déclaré vouloir un règlement négocié, Israël l'a bloqué et Trump a même refusé de critiquer publiquement Netanyahou. Vous plaisantez ? C'est de l'esclavage. C'est la mainmise totale d'un homme sur un autre.
3: Tucker Carlson se défend d'être antisémite. Il affirme vouloir faire passer les intérêts des États-Unis avant ceux d'Israël. Il n'a pas apprécié non plus que Donald Trump se compare à Jésus sur les réseaux sociaux dernièrement. Enfin, l'animateur télé prévient, le président américain possède un pouvoir magnétique puissant qui permet de tenir les autres dociles et de les convertir à son monde onirique. Il en a lui-même été victime. Karine Auton, New York, RFI.
2: À 7h06, en temps universel, nous sommes le 3 mai, Julien, et c'est aujourd'hui la journée internationale de la liberté de la presse.
1: Un droit de plus en plus menacé, comme s'en inquiète Reporters sans frontières dans son classement publié. Il y a quelques jours, l'ONG évoque une liberté de la presse au plus bas et estime que pour la première fois, la situation des journalistes est difficile, voire très grave, dans plus de la moitié des pays du monde. Les régimes dictatoriaux, les lois criminalisant le journalisme ou les violences et les pressions font partie des raisons invoquées par RSF, mais les guerres y sont aussi pour beaucoup. Et c'est pour rendre hommage à ceux qui continuent leur métier malgré les conflits que l'UNESCO remettra demain son prix mondial de la liberté de la presse au syndicat des journalistes soudanais qui documente les attaques contre les médias depuis le début de la guerre au Soudan en 2023. Taher Al-Motassem est responsable des relations extérieures du syndicat.
5: Nous éprouvons des sentiments mêlés d'immense joie et de profonde tristesse face au sort tragique des 34 journalistes qui ont perdu la vie dans cette guerre. Sans parler des centaines de journalistes déplacés vers le pays voisin et des 860 violations commises contre les professionnels des médias ainsi que la fermeture des nombreux organes de presse en raison du conflit. Toutefois, cette distinction nous encouragera davantage à poursuivre notre quête de vérité et à défendre la la liberté d'expression. Nous savons tous que les guerres visent avant tout la vérité et ceux qui recherchent la vérité. Je voudrais me référer là aux propos du directeur général de l'UNESCO, le docteur Khaled El Nani, qui a déclaré dans son discours après l'annonce du prix que les journalistes soudanais ont fait preuve d'un courage exceptionnel et d'un engagement sans faille pour fournir à leur communauté des informations exactes et vitales malgré les immenses difficultés auxquelles ils sont confrontés.
1: Taher Al-Motassem du syndicat des journalistes soudanais, lauréat cette année du prix mondial de la liberté de la presse de l'UNESCO, la liberté de la presse très sévèrement restreinte aussi au Sahel depuis l'arrivée au pouvoir des juntes au Mali, au Niger et au Burkina Faso. C'est le constat à la une du prochain journal Afrique à 7h30, temps universel.
2: Eux demandent de toute urgence la libération de leurs clients.
1: Les avocats de Ratko Mladic, incarcéré dans la prison des criminels de guerre de La Haye, aux Pays-Bas, l'ex-chef militaire des Serbes de Bosnie, a été condamné à la perpétuité en 2017 pour crimes contre l'humanité et crimes de guerre lors du siège de Sarajevo et la prise en otage de Casque Bleu, condamné aussi pour génocide dans le massacre de plus de 8000 musulmans de Bosnie à Srebrenica. C'était il y a 30 ans environ. Ratko Mladic a aujourd'hui 84 ans et ses avocats s'inquiètent pour sa santé, Stéphanie Maupa.
6: Ratko Mladic est mourant, écrivent ses avocats dans une requête urgente déposée jeudi devant les juges. L'ancien chef militaire des Serbes de Bosnie aurait fait un AVC il y a 2 semaines et depuis, sa santé déjà vacillante s'est considérablement détériorée. Il passe le plus clair de son temps sur un fauteuil roulant ou alité dans le centre médical de la prison et aurait du mal à s'exprimer. Pour Dragan Ivetic et Branko Lukic, le maintien en prison de leurs clients pourrait constituer un traitement inhumain et dégradant. Les deux avocats ajoutent que les soins palliatifs ne peuvent pas être réalisés en milieu carcéral, mais dans un hôpital où les soignants parlent la même langue que Ratko Mladic. C'est son fils, Darko, qui est chargé du suivi médical. Une mission presque impossible par téléphone ou appel vidéo, plaident encore les avocats. De précédentes demandes de libération ont toutes été rejetées à chaque fois. Le procureur s'y était opposé, ainsi que des associations de victimes. Stéphanie Maupas, et RFI.
2: En France, Julien, c'est une avancée attendue de longue date par les habitants des territoires d'outre-mer.
1: Il y a 2 jours, le 1er mai, la Martinique, la Guadeloupe, la Réunion, mais aussi la Guyane ont été intégrés à la Charte sociale européenne, un traité international qui veille au respect des droits de l'homme. La France l'a ratifié en 1973, mais avait choisi jusqu'ici de ne pas l'appliquer à ses citoyens ultramarins. Ils vont désormais avoir accès à de nouveaux outils juridiques pour défendre leurs droits sociaux, économiques et environnementaux. Un exemple, et pas des moindres, demander aux autorités d'encadrer les prix des billets d'avion qui représentent pour eux une dépense colossale à Béniveau.
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0: Eh bien, ça m'est dans heureux.
1: Oui.
2: Vraiment?
1: Mais oui! 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

Un est entré à minuit dans le bar qui fait l'angle avec la troisième avenue. 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

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Autour de lui, des flics, des macs, des receleurs échappés de quelques gomores. Mais qui dira la teinte des fleurs au matin quand sonne le jour de ta mort. 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

Hélas, Teddy, il est trop tard. 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
1: 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Aujourd'hui, à la frontière du vivant, de Cédric Dantan et Cécile Guillard, paru en février 2026 chez Futuropolis. Voilà une bande dessinée qui n'est pas seulement un bel album à feuilleter, mais une véritable invitation à regarder le monde autrement, à la frontière du vivant. Signé par le botaniste, alpiniste et dessinateur Cédric Dantan, ainsi que la dessinatrice Cécile Guillard, c'est un album qui mêle science, expérience sensible et paysage vivant. Ce récit graphique nous fait suivre Jeanne, une journaliste fatiguée d'écrire sur les drames montagnards, qui va suivre un groupe de scientifiques dans le massif des Écrins et du Vercors. Elle part à la rencontre de ceux qui travaillent là-haut, mais surtout à la rencontre des plantes et de leur incroyable capacité à s'adapter à la rudesse de l'altitude. C'est la rencontre entre deux mondes, celui de l'humain, avec ses questionnements, ses blessures intérieures, ses joies et ses doutes, et celui du vivant, avec ses adaptations, ses histoires silencieuses, sa beauté et sa force tranquille. L'album ne joue jamais la carte du simple guide naturaliste. Il raconte des parcours de vie, des échanges avec des botanistes, des gardes de parc, des scientifiques qui observent, analysent, mais aussi s'émerveillent devant ces fleurs qui bravent l'adversité. Les montagnes ne sont pas de simples décors. Elles sont des lieux vivants, presque des personnages à part entière. La façon dont les plantes se racontent, par leur résistance, leur adaptation, devient une métaphore de notre propre façon d'être au monde, de survivre, de renaître après un drame. Et puis, il y a cette dimension humaine. Jeanne n'est pas une simple observatrice détachée. Elle porte ses blessures, ses questions. Sa quête de compréhension de la biodiversité se transforme peu à peu en une quête de sens, et c'est cette double lecture qui donne à cette BD une résonance particulière. Graphiquement, le détail des traits porte une attention au paysage qui invite à la contemplation. On ressent la dureté des roches et la douceur des levées de soleil. On devine le vent froid des crêtes, la lumière particulière qui caresse les fleurs alpines. L'image n'illustre pas seulement le texte, elle le prolonge, elle le complète, elle le fait vivre. On apprend sur la biodiversité, sur les stratégies d'adaptation des espèces en haute montagne. On finit cet album avec l'impression d'avoir marché, respiré et ressenti, et avec une grosse envie de grimper là-haut. C'est une œuvre qui parle de nature et d'humanité. Un album intimiste, intelligent et profondément humain. À lire donc si vous aimez les récits qui mêlent écologie, témoignages et réflexions. C'était « À la frontière du vivant » de Cédric Dantan et Cécile Guillard, paru en février 2026 chez Futuropolis.
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2: Il est midi ici à Paris, 13h30, à Téhéran. Bonjour à tous.
3: Karine Delicha.
2: À la une, difficile d'imaginer que le plan en 14 points présenté par l'Iran puisse satisfaire Washington. Donald Trump dit désormais qu'il ne l'a pas étudié en détail, mais Téhéran entend avancer sur la levée des sanctions internationales et le trafic dans le détroit d'Ormuz sans y inclure la question du nucléaire. Aux États-Unis, la dette publique s'établit désormais à 31 265 000 milliards de dollars. Une somme à 15-0 qui inquiète les économistes alors que le plus haut historique depuis la Seconde Guerre mondiale s'approche. Les fat bikes, ces vélos non conformes, très rapides, importés de Chine, ont envahi les pistes cyclables des villes françaises. Ce sont les livreurs qui les utilisent le plus. Face au danger qu'ils représentent, certains militent pour qu'ils soient confisqués. Donald Trump n'a pas encore étudié dans le détail le nouveau plan iranien pour tenter de parvenir à la paix. C'est une information car vendredi, le président américain déclarait ne pas être satisfait par cette proposition. Il affirme désormais qu'il n'a été informé que de ses grandes lignes et qu'il lui faut maintenant vraiment s'y pencher. Un plan en 14 points dans lequel Téhéran a beaucoup de revendications, mais n'évoque pas le nucléaire. À Téhéran, Siavosh Ghazi.
4: Vu de Téhéran, le spectre de frappe américaine s'éloigne. Téhéran a rejeté le cessez-le-feu de 2 mois proposé par Washington. En revanche, Téhéran veut avancer étape par étape dans sa proposition en 14 points selon l'agence Tasnim. L'Iran a demandé que les questions soient résolues en 30 jours avec pour point essentiel l'annonce de la fin de la guerre et des hostilités, notamment au Liban. Téhéran demande des garanties de non-agression par les États-Unis mais Israël, la sortie des forces américaines dans la région, la fin du blocus des ports iraniens, la libération des avoirs iraniens bloqués à l'étranger et le paiement des réparations de guerre et la fin de la guerre sur tous les fronts. Enfin, viendra le tour du régime qui sera imposé dans le détroit d'Ormuz qui restera sous le contrôle de l'Iran avec le versement de taxes pour le passage des navires commerciaux. C'est seulement ensuite qu'on parlera de la question du nucléaire. Et là encore, la position de Téhéran reste ferme. Pas question d'arrêter l'enrichissement d'uranium ou encore d'envoyer à l'étranger les stocks d'uranium, notamment les 440 kg d'uranium enrichi à 60% qui pourraient être dilués en Iran même. Siavosh Ghazi, Téhéran RFI.
2: Et Donald Trump affirme d'ores et déjà qu'il n'imagine pas que ses propositions puissent être acceptables. Les gardiens de la révolution iranienne, eux, estiment que désormais, Donald Trump a le choix entre une opération militaire impossible ou un mauvais accord. L'Iran réclame aussi la fin de la guerre sur tous les fronts, y compris au Liban, Siavosh Ghazi l'évoquait de Téhéran. Alors que le cessez-le-feu y est violé quotidiennement, l'armée israélienne a émis ce matin de nouveaux ordres d'évacuation pour des localités situées au-delà du secteur qu'elle contrôle déjà dans le sud du Liban, dont Nabatieh, disant viser des cibles du Hezbollah. Le mouvement chiite pro-iranien continue aussi d'attaquer les soldats israéliens au Liban et le nord de l'État hébreu. Les 2 militants espagnols et brésiliens de la flottille pour Gaza, arrêtés par Israël au large de la Grèce, ont été présentés à un juge à Ashkelon ce matin. Il a décidé de prolonger leur détention de 2 jours. Les membres de la flottille ont été informés qu'ils seraient interrogés par les renseignements intérieurs israéliens pour soupçon d'affiliation à une organisation terroriste. Selon Tel Aviv, l'un d'eux appartiendrait à un groupe lié au Hamas palestinien. Le Brésil et l'Espagne ont dénoncé leur arrestation et Madrid dément tout lien entre son

0: ressortissants et le mouvement islamiste de Gaza. Israël a approuvé par ailleurs un contrat de plusieurs milliards d'euros avec les États-Unis pour l'achat de 2 escadrons de chasseurs-bombardiers. Un achat massif destiné à garantir la supériorité aérienne d'Israël pour les décennies à venir, selon le ministère de la Défense. Aux États-Unis, c'est un chiffre symbolique mais révélateur. La dette cumulée dépasse désormais 100% du PIB. Autrement dit, il faudrait pour la rembourser mettre de côté la production de tout le pays pendant une année entière. Nathanaël Vitran, cette situation n'est pas inédite, mais elle inquiète certains économistes.
1: Les États-Unis cumulent une dette publique de 31 265 000 milliards de dollars. 31 millions de milliards. 15-0. Une somme considérable qui dépasse désormais légèrement l'ensemble de la valeur produite par l'ensemble des citoyens et entreprises du pays en 2025. La bascule est certes symbolique, mais la tendance inquiète. L'endettement du pays dépasse déjà celui de 2020, quand la pandémie avait mis l'économie à l'arrêt, tout en forçant l'État fédéral à multiplier les mesures de soutien. Le plus haut historique de la Seconde Guerre mondiale n'est plus très loin non plus. Pour l'heure, la première puissance mondiale n'a aucun mal à trouver des investisseurs prêts à lui prêter de l'argent. Les bons du trésor américain sont considérés comme une valeur sûre. Mais attention, préviennent les économistes, plus la dette publique grossit, plus il faut rembourser d'intérêts. Le pays consacre déjà 88 milliards de dollars par mois au remboursement des intérêts. C'est plus que les budgets cumulés de la défense et de l'éducation.
0: Le président cubain prévient que la pression américaine atteint un niveau sans précédent contre la Havane. Donald Trump a réitéré ses menaces de prendre le contrôle de l'île communiste, suggérant qu'un porte-avions américain pourrait s'y arrêter sur le chemin du retour d'Iran. Miguel Díaz-Canel appelle la communauté internationale à réagir. Aux Philippines, une décharge installée sur une île en périphérie de la capitale Manille brûle depuis plus de 3 semaines. L'origine du feu n'est pas encore connue, mais les ONG suspectent une mauvaise gestion des ordures qui se seraient enflammées en se décomposant. Grâce aux efforts des pompiers, une partie de l'incendie a été étouffée avec de l'eau en le recouvrant de terre. Mais les fumées toxiques polluent toujours l'air avec un risque de contamination des sols et des écosystèmes marins environnants. Lucille Gimbert.
2: À quelques kilomètres de la décharge, les habitants toussent encore à cause des fumées. Au pic de l'incendie, l'air était devenu gravement malsain, d'après l'organisme de surveillance locale, dans plusieurs secteurs de la région métropolitaine de Manille. Aujourd'hui, les autorités assurent que les niveaux sont revenus à la normale. En brûlant, les ordures libèrent dans l'air des particules fines, nocives pour le système respiratoire, mais aussi des gaz toxiques qui sont dispersés par le vent, explique Marianne Ledesma de l'ONG Greenpeace Philippines.
3: Les déchets plastiques, en particulier, libèrent des polluants persistants, comme les dioxines. Les dioxines sont très inquiétantes car on les sait cancérogènes.
2: Des toxines qui peuvent aussi s'accumuler dans les sols et dans les systèmes aquatiques. Association environnementale et chercheurs en santé publique craignent donc des effets à long terme.
3: La décharge de Navotas est entourée d'étendues d'eau. Ce sont des zones de pêche pour les communautés locales et des zones où sont élevés des crustacés pour toute la région métropolitaine de Manille.
2: Face aux incendies et aux éboulements fréquents dans les décharges surchargées des Philippines, la militante appelle à réduire la production et l'utilisation du plastique, en particulier à usage unique.
0: En France, de plus en plus de vélos électriques non conformes sillonnent les pistes cyclables des grandes villes. On les appelle les fat bikes. Ils ont des pneus XXL, ils sont presque tous débridés et leur moteur est bien plus puissant que la limite autorisée pour un vélo. Ils peuvent dépasser les 50 km/h. La ville de Bordeaux a annoncé durcir les contrôles et le maire de Paris envisage un plan de régulation d'ici l'été. Reportage dans le centre de la capitale d'Antoine Ellis.
4: Dans ces carrefours très dangereux, les utilisateurs de fat bikes non conformes ne s'arrêtent pas au feu. La plupart sont livreurs et n'ont pas de temps à perdre. Fabien, cycliste de 48 ans, les voit souvent dépasser la vitesse maximale de 25 km/h.
5: Sur des longs tronçons, genre les voies sur berge, ce genre de choses, oui, là, ils vont à fond. Hein. Ça, c'est dangereux.
4: Pour lui, ce n'est pas normal de devoir rouler à côté de ces cyclomoteurs.
5: C'est déjà interdit sur les pistes cyclables. Normalement, ils sont censés rouler sur la route avec les voitures.
4: Pourtant, certains relativisent le danger, habitués à être hyper vigilants sur les routes de Paris.
6: Franchement, quand ils me doublent ou quoi, ça ne me dérange pas sur une piste cyclable comme ça. Ils sont pas gênants.
7: Non, bah, je les évite. Hein. Je les vois comme des motos. Moi, je les vois pas comme des vélos.
8: Mais s'ils sont sur les pistes cyclables, c'est quand même dangereux.
7: Okay. Ouais, c'est vrai. Je suis avec, sinon j'ai pas le choix.
4: Pour éviter les accidents, il est urgent d'agir, selon Virgile Caillé, délégué général de l'Union des entreprises sport et cycle.
9: Le pouvoir public et les forces de l'ordre n'ont pas aujourd'hui une action suffisamment déterminée pour endiguer ce phénomène, parce qu'il y a de la verbalisation, pas assez. Une amende, c'est bien, mais il faudrait confisquer ces véhicules, parce que ce sont des véhicules dangereux pour la circulation des autres usagers.
4: Le syndicat rappelle qu'on ne trouve pas ces engins dans les magasins spécialisés. Ils sont importés de Chine et arrivent en France par des plateformes en ligne.
0: Et c'est la fin de ce journal. Merci de l'avoir suivi. Tout de suite, Religion du Monde sur RFI avec Véronique Guémard.
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1: Coup 6, Dimitri. Vous allez découvrir le projet radiophonique Pangée. Les épisodes correspondent au chapitre des mémoires d'Andonis, le personnage principal. Entre récits intimes, histoire familiale et fiction historique, Pangée nous fait vivre les dernières années de l'Empire ottoman. Une invitation dans la mémoire et le temps, là où les voix réveillent ce qui semblait disparu.

Pangée. Épisode 1. Defter. Kavala. 1977. Anna.

Cela fait maintenant 10 ans que papa nous a quittés. Chaque année, pour la fête de Pâques, maman prépare des kururakia, nos biscuits préférés. Nous les dégustons avec un café pendant que nous feuilletons l'album familial. J'y observe le visage de mon père se rider au fil des ans, à mesure que ses yeux perdent de leur éclat. Les tourments avaient creusé de profonds sillons dans son esprit et marqué un peu plus la figure figée sur ses quelques photographies. Il avait quitté un monde voué à disparaître et ne s'en était jamais vraiment remis. Mon père avait embarqué à bord d'un bateau mythique dont Thésée était le capitaine. Un voyage qui l'amena au bout de lui-même et dont il ne revint pas indemne. À nos yeux, il se dressait tel une montagne, capable de porter le monde sur ses larges épaules. Sans s'en rendre compte, les aléas de la vie faisaient souffrir ses articulations. La Grèce était redevenue paisible, mais son regard s'attardait par-delà les frontières, vers un lointain rivage où les souvenirs s'estompent. Cela fait maintenant 10 ans que papa nous a quittés. Et aujourd'hui, j'ouvre enfin ses mémoires. Au pied du massif du Pangée, face à la mer de Thrace, je tiens entre mes mains son vieux cahier en cuir, dont l'écriture hésitante se mue peu à peu en une élégante cursive. Ma sœur Nouritsa et son mari Ibrahim nous ont rejoints pour l'occasion. Voici l'histoire de mon père, une histoire qu'il nous faudra apprivoiser et qui nous ramène dans un monde révolu, une époque oubliée.

0: J'ai toujours aimé faire la sieste à l'ombre des vignes qui jalonnent notre village. Lorsque le soleil darde ses chauds rayons, je me plais à être réveillé sous la lumière de ces raisins gorgés de sucre. Rien de tel pour me rafraîchir le palais que le goût mielleux de ces douceurs après le dur labeur aux champs de tabac. Ces champs qui s'étalaient à perte de vue et dont je caressais amoureusement les feuilles faisaient la fierté du village et de ma famille. Car dans tout l'Empire ottoman, de Constantinople à Mossoul, on se perdait dans les volutes de fumée du tabac de Bafra.
1: Tanger, épisode 2, Terre de miel. Bafra, 1890-1912.
0: Je m'appelle Andonis, enfant des plaines fertiles de la mer Noire, dont les vagues nous rapportent l'écho des parlers venus d'ailleurs. Que de fois m'émerveillais-je devant ces voyageurs et marchands qui débarquaient au port de Samsun, rêvassant secrètement à ces contrées mystérieuses. Nos terres, maintes fois ravagées et conquises, avaient vu de nombreux peuples chérir ses entrailles et la cultiver avec amour, rendant doux le fruit de celui qui y consacrait son temps. Quelques années auparavant, le sultan Abdulhamid était renversé et exilé par le comité Union et Progrès, plus connu sous le nom de Jeune Turc. Bien que son demi-frère fût désigné comme son successeur, nous savions que le dernier monarque absolu avait passé la main et que le pouvoir résidait maintenant au sein du comité. Notre maître d'école, M. Katsaros, savait lire les journaux étrangers. Il disait que les pays européens appelaient l'Empire le vieil homme malade. De notre côté, nous nous plaisions parmi chèvres et figuiers, la sueur du labeur rivalisant avec celle des danses, lors des fêtes où Lyra et Daouli nous accompagnaient jusqu'à l'aube. Si l'histoire nous a appris au moins une chose, c'est que le salut du clan ne passe que par son propre travail. Que le maître soit empereur byzantin ou sultan turc au turban, ni l'un ni l'autre n'amenait le pain sur la table, ni le bois dans l'âtre pour les rudes soirées hivernales. Mes parents, Aristidis et Sultana, étaient de modestes paysans qui parlaient uniquement le turc et le pontique. Pour me venir en aide, M. Katsaros m'avait appris à écrire l'osmanli, la langue impériale ottomane écrite en caractères arabes, sans oublier le grec, qui me permettait d'aider ma famille à tenir les comptes de nos récoltes. Ainsi s'écoulait ma jeunesse heureuse, loin des soubresauts qui agitaient le corps du vieil homme malade.

Pangée, épisode 3. Nazar Bonchouk. Bafra, 1912. Antonis.

Un jour, mon père vint me voir, l'air sérieux. Sa fière moustache accentuant l'austérité du paysan dur à l'ouvrage qu'il était. Fils, tu es un homme maintenant. Et l'homme pourvoit aux besoins des siens. Tu partiras bientôt pour Smyrne, pour nous aider à trouver de nouveaux marchés, car les revendeurs du coin m'escroquent à chaque sac de feuilles. Trouve-toi une auberge où te loger, près du port, ainsi qu'un négociant pour poursuivre ton apprentissage des affaires. Il se pencha et me prit par les épaules, comme pour une confidence. Arrange-toi pour ne déranger personne là où tu iras. Smyrne a beau être séduisante, tu ne seras pas chez toi. Fais en sorte d'être toujours irréprochable et serviable pour les autres.

La veille du départ, je dansais et m'époumonais comme jamais. Mes larmes de tristesse se mêlaient à la joie de cette nouvelle vie qui s'annonçait et l'excitation m'empêcha de dormir. À moins que ce ne soit la boza et le vin frais.

0: Pangée. Épisode 4. Chrysalide. Bafra. 1912. Andonis.
1: Au matin, entre les pleurs de ma mère et les bénédictions du pope, mon père s'approcha de moi, l'air bourru. Dans ce visage marqué par la terre et le soleil, je vis une lueur jusque-là inconnue. Derrière ses sourcils broussailleux, une larme tentait de se frayer un chemin parmi les innombrables rides sillonnant sa figure, abandonnant sa course au creux de sa joue. « Fais attention à toi, Andonimo. » Je partis peu après la récolte et arrivai en octobre dans la ville portuaire, en ayant pris grand soin d'éviter les déserteurs en chemin. Les guerres balkaniques affaiblissaient considérablement l'Empire, déversant leurs flots de réfugiés et de bachibouzouks, attisant les braises d'une tension croissante sur tout le territoire. Ces tracas s'évaporèrent lorsque la baie de Smyrne apparut devant moi, baignée de lumière.

0: Pangée. Épisode 5. L'infidèle. Smyrne. 1913. Andonis.
1: Si je pouvais vous prêter mes sens, ne fût-ce qu'une seconde, que vous puissiez humer les parfums s'échappant des boutiques de la rue Franck, que vous puissiez voir les robes à la mode que portent les belles smyrniotes, que vous puissiez entendre le français le disputer à l'anglais lors d'une conversation entre pachas ou goûter au jus de grenade dans les jardins de Bournabat. Heureux celui qui se promène le long de la jetée de Connac, contemplant la mer qu'encadre de vertes montagnes, les oreilles flattées par la musique émanant des cafés à manne débordant de monde. Ici un évêque, là un derviche, une famille anglaise en calèche, un juif en route vers sa yeshiva, ou encore un tanneur albanais. Toutes ces cultures, sans se diluer, s'imbriquent les unes aux autres, faisant jaillir de la mosaïque de Smyrne autant de jeux de couleurs que dispensent les vitraux de la cathédrale Saint-Jean. De mon côté, je ne mis pas longtemps à prendre mes marques. Je m'étais dégoté une chambre dans une auberge de Baltchova, près des docks, et continuais ainsi mon apprentissage dans l'industrie foisonnante du tabac. Très vite, je maîtrisais les notions de poids et d'arithmétique, tant et si bien que les affaires prospéraient. J'y rencontrais d'ailleurs Bassem, originaire de Beyrouth, un négociant hors du commun qui allait devenir mon ami, mon frère et mon plus fidèle compagnon lors de mes soirées smyrniotes. Que de fois n'avons-nous pas refait le monde autour d'un café, sous les arbres paisibles du quartier de Boudja, imaginant notre ville adoptive surpasser Constantinople par ses richesses, sa diversité et son bord de mer où les bateaux de plaisance déambulaient au rythme des saisons. La vie était belle. Ma Sainte Trinité se composait de Bafra, de ma famille, et désormais de Calliope, perle de mes yeux, rencontrée sur les bancs de la cathédrale Sainte-Fotini. Ses pommettes rebondies lui donnent un air profondément malicieux, et les boucles de ses cheveux bruns s'écoulent sur sa peau d'albâtre, tels les ruisseaux qui jalonnent l'Asie mineure. Vivement le retour au village pour célébrer cette union au milieu des gens que j'aime et écrire le premier chapitre de cette vie qui s'annonce prometteuse.

0: danger. Épisode 6. Sari Arçik. Bafra. 1918. Nouritza.
1: Le calme règne au village, sous un ciel de printemps. Les insectes bourdonnent alors que le soleil assèche les tuiles encore luisantes de la dernière averse. On dirait l'heure de la sieste. Tonton Manouk est assis au pied de l'arbre et semble dormir si profondément. Pourquoi ne bouge-t-il pas? Ce ciel bleu d'azur ronronne de chaleur. Et pourtant, je suis glacée. Maman. Cours, Nouritza, cours! Des soldats envahissent la place. Vite, me cacher dans un arbre. Fredonner des comptines. Ne pas écouter. Ne pas regarder. Maman. Nazar, mon petit frère. Il n'était pas avec nous quand maman m'a dit de fuir. Youssouf, Céline, Aïché. Où êtes-vous, mes amis ?

Le calme règne au village maintenant. Les bouteilles de raki que Turcs, Arméniens et Grecs partageaient à terre en 1000 morceaux. Nous sommes ottomans. Tout ne peut pas disparaître en un jour. Le silence remplace le calme désormais. Le silence et les cris sinistres des corbeaux qui se préparent au festin. J'ai peur de crier par crainte de ramener le malheur sur mon village. Alors, je cours. J'ai les jambes en coton. J'ai faim. La peur au ventre, je cours jusqu'à tomber sur nos voisins Aristidis et Sultana. Les arbres et les nuages tournent autour de moi. La dernière chose que je vois avant de m'évanouir est la stupeur sur le doux visage de Sultana.

0: Pangée. Épisode 7. Amélie Taboureau. Smyrne. 1918-1922. Andonis.
1: Smyrne eut la chance d'éviter une partie des affres de la Première Guerre mondiale. Néanmoins, vu la distance avec Bafra, je devais me contenter de correspondances en guise de nouvelles. Un jour pourtant, je vis arriver non loin des quais deux voyageurs qui semblaient exténués.
2: Baba, madame.
1: Quel bonheur de les savoir en vie. Mais malgré la joie, des sueurs froides me glaçaient le dos. Pourquoi Nouritsa était-elle avec eux? Ils m'expliquèrent ce qui s'était passé. Nouritsa était devenue orpheline suite aux actes innommables qui s'étaient abattus sur le sanjak de Samsun, et ils l'avaient immédiatement recueillie. C'était la petite fille de nos voisins à Bafra, une famille de la patrie de Noé que nous portions dans notre cœur. Mes parents s'installèrent non loin de chez nous et firent connaissance de Calliope, que ma mère prit immédiatement en affection. Le prix de cet exil était lourd à payer. Les champs de tabac furent abandonnés et ma mère dut vendre ses bijoux afin de financer leur long voyage. Les nouvelles de l'intérieur du pays étaient épouvantables. Au fracas des armées grecques et turques s'ajoutaient les hordes de pillards ou renégats des deux camps en fuite, ravageant villages et récoltes, violant, pillant et tuant sans relâche. Un mauvais génie semblait s'être échappé d'une lampe et répandait ses relents venimeux sur le territoire, distillant la rancune, la peur et la haine entre nos peuples. Pour autant, nous faisions partie des chanceux qui avaient pu se soustraire au sinistre bataillon de travail, dont beaucoup ne revinrent pas. Nous savions Smyrne une oasis et un refuge dans cet empire aux humeurs volatiles, et la protection des alliés nous paraissait assez solide que pour continuer notre vie comme si de rien n'était. Et pourtant...
0: Pangée, épisode 8, d'eau et de feu. Smyrne, 1922. Andonis.
1: Un matin, Bassem vint me trouver pour m'avertir de son départ imminent pour Alexandrie. La révolution arabe avait porté ses fruits et attendait en vain sa part de l'armistice de Moudros. Malheureusement, la perfidie des grandes puissances rendait la situation dans le Moyen-Orient désastreuse et Beyrouth n'était plus un choix envisageable pour lui. Après mûre réflexion, il décida de se rendre chez son oncle où la perle de la Méditerranée l'accueillerait à bras ouverts. Andonis, quoi qu'il arrive, si un jour tu es dans le besoin, rejoins-moi. Mon oncle Zaki pourra t'aider. Il a des contacts dans l'industrie du tabac sur place, surtout parmi les exportateurs de ta région natale. Prends soin de toi, mon cher compagnon. Au plaisir de te revoir. Il partit le lendemain en direction du Sultanat d'Égypte, m'indiquant à son insu la marche à suivre pour sauver ma famille. À la différence que notre seule issue était de nous rendre au port du Pirée, à Athènes. Smyrne était face à la mer et entourée de montagnes, jadis lieu de villégiature, maintenant repère de brigands et d'une gigantesque machination qui allait bientôt décider du destin du pays. Malgré l'entrée des troupes turques en ville, je parvins à négocier avec un armateur de nous laisser embarquer sur son bateau. Le port était encombré de navires de guerre et nous ne progressions que lentement lorsque nous aperçûmes une fumée s'élevant de Smyrne et avec elle son concert funèbre, annonciateur du désastre. Nous ne le savions pas encore, mais ce fut l'incendie ravageur que l'histoire retiendra et qui marqua la fin de notre présence en Asie mineure. C'était le déclin de tout un empire auquel nous assistions. Et malheureusement, nous étions aux premières loges.

0: Pangée, épisode 9. Yunanistan. Athènes. 1923-1936. Andonis.
1: C'est donc ça, la Grèce. La mer y a le même goût, et ces pêcheurs nous regardent, l'œil hostile, maugréant à la vue de ces bateaux déchargeant leur misère au port du Pirée. Grossesse non désirée, accouchement douloureux, voici comment la terre de nos ancêtres accueillait ses enfants, au nombre de plus d'un million d'âmes, prêts à faire vaciller l'économie d'un pays déjà affaibli. L'armée grecque en lambeaux, le peuple redirigeait sa colère vers nous, symbole du fracas de la grande idée et de la fin de 3000 ans de présence hellène en Anatolie. Nous nous installâmes à Kokinia, parmi des milliers d'autres réfugiés, loin de la guerre, mais traînant encore nos casseroles d'apatrides. Étions-nous seulement des citoyens grecs ? Quelle pouvait être notre identité après des siècles de vie sous tutelle ottomane ? Heureusement, l'État fit son possible pour absorber cette gigantesque population, créant infrastructures, logements et aides à l'emploi. De mon côté, j'avais pu reprendre notre commerce grâce à Anestis, notre acolyte de Kavala, en fumant la Grèce de toutes parts. Nous avons déclaré Noritza comme faisant partie intégrante de la famille et la vie reprit son cours, petit.

Calliope donna naissance à notre petite Anna, prunelle de mes yeux et soleil de toute la famille. Mon activité m'amena à fréquenter le Teke, autrefois lieu de culte des derviches, aujourd'hui taverne populaire mêlant les styles musicaux du Pirée et de Smyrne. Au début, j'évitais de trop m'y attarder, mais l'âme du rebetiko commençait à distiller son parfum dans mon esprit. Les rebetes, balafrés de la vie, chantaient la rue, la drogue, les amours interdites et la nostalgie qu'on noyait dans des rasades de raki et dans la fumée des narguilés. J'étais transporté par cette musique aux antipodes de mon éducation. À travers cet art, je découvrais les Grecs des îles et de l'arrière-pays, venus chercher une vie meilleure à Athènes, compagnons d'infortune puisque méprisés, ce qui nous rapprocha d'eux et produisit un mélange de genres sans précédent.

0: danger. Épisode 10. Medzi. Athènes. 1923-1936. Anestis.
1: Je viens de Kavala, petite ville de toute beauté que chatouille la mer Égée. Autrefois, carrefour où s'établissaient Bulgares, Turcs, Juifs, Grecs et Serbes, la situation changea avec la guerre de l'autre côté de la mer. Nos anciens voisins musulmans avaient pris la route de l'exil, remplacés par les réfugiés d'Asie mineure. Parfait pour moi, je manquais de professionnels du tabac compétents. C'est que notre petite ville est l'un des centres névralgiques du tabac en Grèce et même en Méditerranée, oui monsieur. Je possédais des entrepôts, il fallait que j'écoule mes stocks dans le reste du pays. Mon associé précédent, un escroc notoire, s'était fait la malle en Amérique me laissant dans les choux. Mais il n'est pas dit qu'Anestis n'est pas protégé par Saint Dimitri. Peu après la vague de nouveaux arrivants, une lettre me parvint. Andonis. J'avais déjà eu affaire à ce petit gars à l'époque où je commerçais avec Smyrne. Un sacré négociant. Je l'appelais le Turc pour le taquiner, mais son sourire était toujours au rendez-vous. Et voilà que ce cœur d'or et enfumeur de génie refait surface à Athènes. Moi qui le croyais perdu dans cet horrible brasier. Qu'on se le dise, le seul feu qui vaille, c'est celui pour allumer sa clope après une dure journée de travail. Non mais regardez-moi ça! Il vous donne envie de le fumer, ce tabac? Ma parole, ces Athéniens ont beau avoir l'acropole, ils seraient incapables de distinguer une cigarette d'un dolma. Élisez les rois, les ministres et les grands popes, messieurs de la capitale, mais laissez les Grecs du pays s'occuper du reste. Chaque fois que je m'emportais en tirades enflammées, Andonis se faisait tout petit. « Anestis, moins fort, tu vas nous faire remarquer. » Je lui flanquais une tape dans le dos et portais l'ouzo à mes lèvres. « Tu es en terre Hélène ici, sois tranquille. » De toute façon, grec ou turc, quelle différence! Est-ce qu'ils savent que des Aroumains ont lutté pour l'indépendance du pays en 1821? Bien sûr que non. Chacun veut tirer la couverture à soi, ici comme ailleurs.

0: Angers, épisode 11, 4 août. Athènes, 1937-1941. Andonis.
1: Thucydide voyait l'histoire comme un perpétuel recommencement. Dans un souci de répartir les réfugiés dans le pays, l'État avait mis à disposition des terres, notamment dans un village de Macédoine qui fut baptisé Néa Bafra, la nouvelle Bafra. Mes parents avaient refusé de s'y rendre, trop âgés pour recommencer une nouvelle vie. Ils préférèrent rester auprès de nous, à Athènes. Mon père m'aidait de ses yeux fatigués et ma mère s'occupait d'Anna et de Nouritsa avec Calliope. Ils nous quittèrent à un an d'intervalle, dans la paix, heureux de savoir les leurs à l'abri du besoin. La crise politique des années 30 culmina avec l'arrivée au pouvoir de Ioannis Metaxas, un monarchiste conservateur. Son règne fut marqué par la dictature et une censure sans précédent. Les opposants étaient exilés ou plongés dans la clandestinité. Et la liste des disparus s'allongeait de jour en jour. Le Rebetiko perdit une partie de son éclat, délesté du zèle de ses débuts, achevant ainsi l'épuration de ses penchants marginaux pour correspondre aux idéaux du régime. Son orientalité se perdit peu à peu, en même temps que celle des Grecs. Avec la révolution des signes, la jeune république turque de Kemal avait remplacé l'alphabet arabe par les caractères latins, reléguant aux oubliettes des siècles d'histoire et d'archives. La répression du régime plomba le commerce des tavernes, et par conséquent le nôtre, ajoutant au marasme ambiant. Mais c'était sans compter sur un bruit de bottes, emplissant peu à peu l'atmosphère de leur rythme infernal. L'Italie de Mussolini tentait de pénétrer en Grèce. L'héroïque résistance de l'armée permit de repousser les Italiens. Mais ce n'était que provisoire. Et les Allemands marchèrent bientôt sur la capitale.

0: Pangée, épisode 12. Eos et crépuscule. Athènes, 1941. Andonis.
1: Un matin, sentant le piège se refermer, je me remémorai les derniers mots de mon vieux compagnon Bassem, qui m'exhortait à le rejoindre à Alexandrie en cas de pépin. Les camps prêts à accueillir les futurs réfugiés européens se dessinaient également au Proche-Orient. Il fallait faire vite. Je revendis mes parts à Anestis et embarquai avec ma famille à l'aube en direction de l'Égypte du roi Farouk. Encore une fois, nous reprenions la mer en quête d'une vie meilleure. Cette chimère que nous n'avions pas fini de poursuivre.

0: Tanger, épisode 13, un phare dans la nuit. Alexandrie, 1941. Andonis.
1: La mélodie des vagues a quelque chose d'apaisant. Cette même sensation que vous éprouviez enfant, bercé par les bras de votre mère. Cette douceur, je la ressentais à nouveau en découvrant la côte alexandrine, où un soleil orangé découpait la crête des minarets au Calam, baigné par la douce lumière du printemps. À peine le pied posé sur le quai, nous fûmes happés par la frénésie de la ville, éclaboussée d'images. Des Anglais aux attitudes hautaines, en passant par des Soudanais aux amples tuniques, tandis que de bruyantes voitures zigzaguaient parmi les chameaux. Malgré ce cadre déroutant, il ne fallait pas s'y tromper. La ville servait de base militaire pour la flotte britannique, et le spectre de la Deuxième Guerre mondiale planait toujours au-dessus de nos têtes. Fort heureusement, j'avais informé Bassem de mon arrivée et le bateau n'avait pas subi de retard. Le voilà qui s'approchait, bras grands ouverts, son air malicieux à peine blanchi par les années. L'accolade fut longue et profonde, comme pour rattraper nos 20 années de séparation. Les filles nous regardaient, la larme à l'œil, touchées par nos retrouvailles. Comme prévu, Zaki Effendi était toujours actif dans les manufactures de tabac. Il promit d'informer ses contacts à propos de mon expérience dans le domaine, arguant que me faire embaucher serait un jeu d'enfant. Nous accédions à l'autre rive de l'ancien empire. Ça et là, des images me revenaient, agrémentées d'odeurs de café fraîchement moulu et de muezzines lançant leurs appels à la prière. La nostalgie me gagna doucement, mais seulement pour laisser place à l'excitation de l'inconnu. Je levai les yeux et tâchai d'embrasser cette nouvelle terre d'accueil du plus profond de mon âme.

0: Tanger, épisode 14, fiancé. Alexandrie, 1945-1956, Andonis.
1: L'Égypte vivait une période de mutation et de bouillonnement intense. Si la défaite allemande avait écarté le spectre de la guerre, le véritable ennemi était bel et bien la couronne anglaise qui gardait la main mise sur les affaires du pays malgré une indépendance de façade. Les manifestations réclamant la pleine autonomie pour les Égyptiens étaient donc fréquentes et dégénéraient parfois en affrontements. Malgré tout, c'est dans la culture que l'émulation était la plus frappante. Cinémas et cafés fleurissaient un peu partout et les radios regorgeaient de chansons plus envoûtantes les unes que les autres. Les hommes arboraient fièrement fez et moustaches, vêtus de leurs plus beaux costumes, tandis que les dames se pavanaient avec la dernière coiffure à la mode. Un certain Mehmet Ali Pacha, albanais de Kavala, avait initié la modernisation du pays au XIXe siècle et avait invité quantité de Grecs à s'y installer pour faire profiter l'Égypte de leur expertise. Un siècle plus tard, ceux-ci étaient solidement installés et aux manettes de florissantes industries. L'éducation n'était pas en reste et nombre d'intellectuels étaient régulièrement de passage en ville. Quant à nous, par une douce journée de printemps, nous célébrâmes l'union de Nouritza avec Ibrahim, le fils de Bassem. Jeune homme au grand cœur, il avait succombé au charme de notre protégé que je lui confiais comme s'il avait ma vie entre ses mains. Nos deux familles étaient désormais unies par le sang. Comme promis, Jackie Effendi m'avait dégoté un entretien chez les frères Coutarelli. Rapidement séduits, ils eurent au fait de m'embaucher, me permettant de gravir les

la découverte de ces stars qui faisaient et vibrer les cœurs. Nous avions retrouvé une oasis où nous pourrions enfin nous abreuver.

0: Tanger, épisode 15, Habibi. Alexandrie, 1945-1956. Bassem.
1: Habibi. C'est comme ça que j'appelais Andonis. Il tentait de répéter après moi, butant en vain sur les courbes de ma langue natale. Nous rions aux éclats, attablés dans le somptueux patio du Trianon, pendant que nos conversations se perdaient dans le brouhaha alexandrin. Nous flânions dans ces ruelles animées, au souvenir de nos années fastes à sourire aux beautés de Smyrne. Cependant, je voyais parfois le regard de mon ami se voiler. Dans quels abîmes se perdait-il, lui qui par deux fois fut arraché à lui-même? Heureusement Calliope était toujours aussi charmante. Ses filles étaient des cadeaux du ciel. Elles furent très vite bras dessous avec mon épouse Safia et notre fils Ibrahim, fasciné par les cheveux dorés de Noritsa. Bien sûr, je comprenais son déchirement. Je me rappelle encore mon départ de Smyrne. Un départ douloureux, mais ô combien nécessaire. Pour la première fois, les Arabes avaient la possibilité de prendre leur destin en main. Mais la fourberie devait faire partie de l'arsenal des puissances alliées, les mêmes qui nous avaient promis l'indépendance en échange de notre soutien contre les Ottomans. Car sinon, comment expliquer les accords Sykes-Picot qui découpaient le Moyen-Orient en lignes droites et artificielles? Quelle humiliation. Déjà, la Grande Syrie se morcelait. Le Liban, la Palestine et la Transjordanie virent le jour au cœur du vacarme de mille et une protestations. Pour les Arabes, la guerre n'était pas encore un lointain souvenir. Ma connaissance du Turc me permit de retrouver rapidement un travail aux douanes du port d'Alexandrie, là où, cinq siècles auparavant, Mamelouks et Vénitiens tenaient d'une main de fer le marché mondial des épices. Son phare n'était plus, mais la ville rayonnait de ses cafés. Le Farouk, le Zéphirion, le Santa Lucia ou le Brazilian Coffee. Tant de tavernes où j'emmenais Andonis déguster pâtisseries et délices en tout genre. Passant sous une fenêtre, nous entendîmes un air familier. Une ode à la beauté égyptienne déjà bien connue à notre époque en Anatolie.

Angers. Épisode 16. L'étreinte. Alexandrie, 1956. Andonis.

le vacarme et son silence assourdissant. Les émeutes du Caire, en réponse à l'impunité britannique, signifiaient la mise à mort progressive de la présence étrangère en Égypte. Confiscation de biens, spoliation et départ plus ou moins forcé accéléraient l'épuration de la diversité. Grâce à Ibrahim et Bassem, nous pûmes organiser notre départ décemment, au contraire de bien d'autres. Dans les yeux de Bassem, sur le quai, il y avait la mémoire du monde, notre monde. Nous étions les enfants de la mer Noire et de la Méditerranée, mais celle-ci se refusait à nous. Nous étions leurs lèvres, leurs mots, et pourtant elles sombraient silencieusement dans l'oubli. Graver ces moments en nous, avant que tout ne s'écroule. Ces moments pleins de nos êtres, imprégnés de nos racines. Les grandes puissances avaient fait de nos territoires des terrains de jeu où bouillonnaient des nationalismes aveugles. Mais nos âmes étaient restées intactes. Nous avions encore la dignité et la force de témoigner, même dans un siècle, s'il le fallait. J'ai écrit à Anestis, il habite près de la citadelle qui surplombe le port de Kavala. Ne t'en fais pas. Je pleurais à chaudes larmes dans les bras de mon ami, embrassant une dernière fois ma tendre nourritsa, alors que nos affaires étaient chargées sur le bateau. Les ponts des navires devenaient familiers, les vagues parlaient mon langage, et la voûte céleste était devenue ma fidèle compagne. Il était temps de se dire au revoir. Anna, Calliope, il nous faut partir à présent.

0: quand soudain, aux environs de minuit, tu entendras passer un cortège invisible avec des mélodies sublimes, ponctuées de clameurs.
1: Alors, sur ta fortune qui chancelle, sur tes œuvres qui ont échoué, les projets de ta vie qui tous se sont révélés n'être que chimères, ne te lamente pas en vain.
2: En homme prêt depuis longtemps, en homme courageux, une dernière fois, salue Alexandrie qui s'éloigne. Surtout ne t'abuse pas, ne t'en va point dire que ce n'était qu'un rêve, que ton oreille s'est méprise. À d'autres d'aussi sottes espérances.
3: En homme prêt depuis longtemps, en homme courageux, comme il convient, à qui pareille cité s'est livrée, approche-toi résolument de la fenêtre. Et, avec émotion, certes, mais sans les plaintes et supplications des lâches, écoute, dans une ultime jouissance, les sons inouïs, les si doux instruments du mystérieux cortège. Et salue-la, c'est Alexandrie que tu perds.

0: Pangée, épisode 18, En attendant les nuages. Kavala, 1956-1977. Calliope.
1: Mon tendre Andonis, aucune femme n'aurait pu être plus heureuse que je ne l'ai été. Je revois tes yeux rieurs s'arrêter sur moi, jeune fille de Boursa aux boucles brunes. Dès cet instant, je sus que tes bras m'enlaceraient pour toujours. Tu m'as donné Nouritsa, que j'aime comme ma propre fille, puis Anna, cette étoile autour de laquelle nous gravitons. Tout à mon bonheur, je ne me rendais pas compte que le colosse que tu étais réclamait le repos. Malgré la bonne humeur d'Anestis, Kavala fut la dernière étape de ton odyssée. Depuis près de 10 ans, je contiens mes pleurs. Mais aujourd'hui, alors que nos filles se plongent dans ta mémoire, dans notre mémoire, je lâche enfin prise. Pendant que nous partageons nos souvenirs, Ibrahim enlace le petit Souleyman, dont les yeux innocents passent d'une personne à l'autre sans rien comprendre encore. Au pied du Pangée, nous trinquons à ta mémoire, Andonis, et saluons les moments passés auprès de toi. Alors que le soleil nous offre ses dernières caresses, une silhouette se détache à l'horizon. Anestis arrive auprès de nous, essoufflé, le visage marqué par l'émotion.
2: J'étais de passage à Néabafra, venu partager un café avec des cultivateurs de tabac que je connaissais de longue date. Alors que je levais mon verre en mémoire d'Andonis, le meilleur négociant de Bafra, le tenancier m'interpella. « Parles-tu d'Andonis, notre voisin d'enfance ?»« À vrai dire, j'ai échoué ici il y a un demi-siècle quand l'Anatolie s'embrasait. J'ai dû fuir Bafra avant d'embarquer pour Salonique. Depuis lors, je reste sans nouvelles de ma famille et de ma grande sœur. »
1: Le silence s'empare de nous. Un homme aux cheveux blonds s'avance vers notre groupe. Anestis exhibe son plus grand sourire.
2: Nouritsa, voici Nazar, ton petit frère.

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0: La fin du monde, le dérèglement climatique, la fin est proche, l'intelligence artificielle, la fin du monde est proche, ma belle-mère, la fin est proche, la fin du monde est proche, mes amis.
1: Hé, calme-toi, Pumane. Pose-toi, écoute Erdiwa.

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1: Salut à tous, vous êtes sur Divini Deal. Alors, émission spéciale Brésil, donc c'est la suite de la dernière émission où vous avez eu du live avec Roda Viva. Et aujourd'hui, on va passer du vinyle parce qu'on n'avait pas eu le temps la dernière fois. Du coup, je suis avec Laurent. Salut Laurent.
2: Salut Faye.
1: Voilà, qui est un des chanteurs de Roda Viva. Et voilà. Alors, tu peux nous raconter un peu le concert, comment ça s'est passé ?
2: Ah bah oui, carrément, avec plaisir même, parce que c'était vraiment super, et même plus que concert, on a attaqué l'après-midi avec du jongo, donc des ateliers de jongo. Il y a eu ensuite une roda de jongo, donc c'est de la danse accompagnée par beaucoup de percus, avec Carolina, donc qui fait des ateliers de danse et qui a été formidable. On a une super roda de jongo. Il y a eu du maracatu après, issu aussi des formations de maracatu qu'on a dans l'association, donc qui est de la déambulation, de percus. C'était trop bien. On a eu une roda de choro, donc il y a de la musique instrumentale, avec des super invités en plus, dont Abel Luis qui était
1: Ah oui, formidable. Ça c'était extraordinaire. Lui, il est un tueur. Hein.
2: Ah ouais, ça déménage. Ouais. Et puis Roda Viva s'est mis en scène avec une roda de samba, plein de participation d'amis autour qui ont chanté quelques chansons aussi, toujours. Abel Luis qui était là, qui nous a fait un quart d'heure phénoménal de Samba di Rod.
1: Ah, je confirme.
2: Incroyable.
1: C'était incroyable.
2: Incroyable. Et puis on a fini avec un bal foro. Les danseurs sont entrés en action sur la piste. C'était beau, c'était chaud. On s'est régalé.
1: Eh ben génial. Ouais, moi j'y étais. J'ai pas vu tous les concerts, mais j'ai vu Roda Viva en particulier. Et c'est vrai qu'il y avait une ambiance de folie avec un public hyper présent qui connaissait tous les chansons par cœur. Non, vraiment, si vous avez l'occasion de voir Roda Viva, allez-y. Je pense qu'ils feront. Vous allez faire d'autres dates, j'imagine.
2: Oui. On va faire une répète en public bientôt le 18 juin, je crois, à la Loco.
1: Ah ben voilà.
2: On fait ça à peu près une fois tous les mois, tous les deux mois, dans un contexte super sympa. C'est une répète en public, donc
1: génial.
2: C'est hyper convivial. Donc merci à la Loco de nous accueillir à chaque fois pour ces dates, d'ailleurs. Assaillant.
1: Ok.
2: Et puis je me rappelle plus le reste de l'agenda, mais
1: on vous
2: aura le temps d'en reparler.
1: On vous en parlera. Bon super. Du coup on va faire un mix. Alors je vais passer les quelques vinyles que j'ai de musique brésilienne. Et puis évidemment là, Laurent il a fait aussi une sélection, donc on va alterner. On va commencer par un vinyle. Alors moi mon kiff, ce qu'on regardait avec Laurent, c'est que la musique brésilienne c'est très très large. Donc vous allez voir, les styles sont très différents entre ce que je vais passer moi et ce que va passer Laurent. Moi je suis assez focus, enfin c'est ce que je connais, hein. J'aime beaucoup tout, mais ce que je connais plus c'est ce qu'on appelle la MPB, musique populaire brésilienne, qui est entre guillemets de la variété par rapport à la musique plus traditionnelle comme la samba, c'est ça hein,
2: oui,
1: la
2: oui,
1: différence.
2: C'est un peu ça, c'est... Ouais. Le samba et beaucoup de styles de musique ont été repris par des maisons de production qui ont fait de la variété. Après, c'est de la variété de qualité.
1: Alors voilà, c'est ça. C'est ça.
2: Sur notre variété à la française,
1: on a Michel,
2: n'importe quoi.
1: Nous, on a Michel Sardou et eux, ils ont Gilberto Gil. Voilà,
2: c'est exactement ça.
1: Ok, du coup, on va commencer alors avec un morceau de Elis Regina. Et puis, je vous en parle après.

0: Voilà pour commencer, Elis Regina. Wow. Ouais, c'est ça groove l'enfer. Hein.
1: Grave.
0: Donc en fait, c'est un morceau composé par un monsieur qui s'appelle Edu Lobo. Le morceau il s'appelle Upa Neguinho. Désolé pour la prononciation. Alors Elis Regina, bah donc elle a commencé sa carrière à 11 ans et donc elle est connue parce qu'elle a sorti un album culte de bossa nova avec Elis et Tom, avec Tom Jobim en fait. Et voilà, pour la petite anecdote, moi j'écoutais ça juste avant la naissance de mon premier fils, voilà, et en repeignant la chambre de mon fiston, j'écoutais ce morceau-là. Donc du coup, c'est un des premiers morceaux, je crois, de Brésilien que j'ai écouté. La version qui est sur l'album de Edu Lobo avec Betania, la sœur de Caetano Veloso, un autre grand chanteur, hein, on parlerait après. Voilà, donc ça commence super. Alors après, on va enchaîner avec Juízo Final. Tu nous en parles un peu ?
2: Oui, oui. Alors Juízo Final, c'est un morceau de Nelson Cavaquinho qui est aussi un monstre du samba. Moi, j'ai mis celui-là en premier parce que c'est vraiment celui-là qui m'a donné envie de chanter. La musique, la mélodie est incroyable. L'interprétation de ce vieux monsieur est exceptionnel. Et puis c'est marrant parce que donc Juízo Final c'est le jugement final. Ouais. Et c'est une vision qui est plutôt belle du jugement final, contrairement à ce que nous on peut avoir dans nos pensées occidentales, on pense à un truc apocalyptique.
0: Ouais, l'apocalypse, ouais.
2: Et là il dit le jugement final c'est l'histoire du bien et du mal, mais ça va être que bien.
0: Cool.
2: Donc c'est assez marrant. Et puis surtout moi voilà, j'avais pas toute la l'interprétation des paroles et tout, mais en tout cas c'est la première qui m'a donné envie de chanter ces chansons brésiliennes, donc
0: allez.
2: C'est pour ça que j'ai voulu la mettre.
0: Génial, bah, allez c'est parti. Juízo Final par Nelson Cavaquinho.

0: 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Et donc, je suis avec Laurent et on écoute de la musique brésilienne aujourd'hui. Alors, ça, c'était super. Donc là, on disait, c'est plus dans la samba, la samba traditionnelle.
1: C'est ça, ouais, c'est plus samba traditionnelle. Avec, on entend bien la cuica magnifique, les chœurs qui reprennent après l'interprète, qui est un peu typique des morceaux de samba, des écoles de samba. Et voilà.
0: Génial.
1: Avec donc Nessol qui est avec Lignon, qui est vraiment un monstre de ce style-là.
0: Cool. Alors, vraiment, encore un autre style. Là, on passe en 75 avec un morceau de Milton Nascimento qui s'appelle Ponta de Area. Alors, c'est un morceau qui apparaît sur l'album de Wayne Shorter qui s'appelle Native Dancer. Donc, Wayne Shorter, vous savez que c'est un grand jazzman américain. Et c'est devenu un classique du jazz et de la musique brésilienne. Alors, ça a été repris même par Earth, Wind & Fire, par Esperanza Spalding, qui est une grande contrebassiste américaine. Il y a une des paroles dans la chanson qui parle de Maria Fumaça, et en fait ça veut dire train vapeur, et ça a donné même un nom à un groupe de funk brésilien. Je sais pas si tu connais ce groupe de funk brésilien des années 70, Laurent. Non,
1: non.
0: Je te conseille, c'est du funk c'est super, voilà.
1: Okay.
0: Ouais.
1: Trop bien.
0: Et du coup j'ai regardé un peu les paroles, moi ça m'a surpris, c'est que ça parle d'une station de train qui a été détruite, d'où le train à vapeur, par la dictature brésilienne en 64, et qui reliait Minas Gerais et l'état de Salvador de Bahia. Et quand ils ont supprimé le train, du coup, ça a laissé plein de petites villes abandonnées et des gens qui étaient sur le carreau. Voilà, donc je vous mets ça. La mélodie est superbe. La classe de la voix du chanteur, la tendresse du sax de Wayne Shorter. Voilà, donc là, on est dans l'esprit jazz. Voilà, jazz. Allez, bonne écoute.

0: Voilà, un morceau magnifique avec cette voix de tête qui est quand même impressionnante d'arriver à chanter avec ce genre de voix de tête comme ça, sans que ce soit ça fasse faux, quoi. C'est super, super joli. Hein. Allez, on passe à Noël Rosa. On l'écoute, puis tu nous en parles après. Allez, ouais, on fait ça. Conversa de Botequim. Alors, ça veut dire conversation de bar.
1: C'est ça.
0: Ah, ça, c'est marrant, ça. Allez, c'est parti. Conversation de bar par Noël Rosa.

0: Et voilà, ça c'est sympa ça. Donc un morceau des années 20, conversation de bar. Ouais. Alors, tu nous en dis un peu plus ?
1: Oui, oui, bah c'est ça. On entend bien hein, l'enregistrement qui est plutôt, ouais. On sent bien les années 20-30. Hein, donc bah, si on regarde maintenant, ça fait quand même un siècle.
0: Ouais, coup, bah
1: hein,
0: oui,
1: on y est.
0: C'est dingue.
1: Ouais, cette chanson, je l'ai mise parce que bah, déjà, il y a un siècle. Et puis, c'est aussi un des aspects du samba, c'est de reporter de la vie quotidienne, quoi. Là, ah, ces, ouais, conversations, okay, de bar, voilà, c'est le monsieur, il arrive, il veut prendre un café, il discute avec le serveur, il relate des conversations un peu qu'il y a à côté, il discute avec, avec les amis.
0: Ouais.
1: Voilà, donc c'est un des aspects vraiment, vraiment du samba, c'est de relater de la vie de tous les jours. Ouais. Au travers de ses chansons.
0: Cool. Ouais. Ah ouais, super. Alors pareil, on fait encore un grand écart. On va revenir sur plutôt la MPB. Donc un morceau de Caetano Veloso, Keisha. Alors donc c'était un des Caetano Veloso. Il a fait partie du mouvement tropicaliste. Alors je vous explique un peu ce que c'est. C'est un mouvement culturel qui a paru au Brésil en 67. Et en fait, ça fait suite au coup d'État de 64. On parlait de la dictature tout à l'heure. Hein. Ils ont eu la dictature militaire pendant, je crois, 20 ou 30 ans. Hein, moi. Ouais. Ouais. Et donc, ce courant, il essayait d'amener un peu la tradition, la musique traditionnelle brésilienne, mais adaptée au courant un peu hippie, psychédélique de l'époque. Quoi. Ouais, ouais. En fait, c'est ça. Hein. Et donc, là, c'est un morceau de 82, donc un morceau un peu plus récent. Pas vraiment en pleine période du tropicalisme, mais... Moi, j'aime beaucoup ce morceau. Alors, c'est parti. Donc, c'est Keisha par Caetano Veloso. 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

0: Yes. Alors, ce qu'on disait là, c'est que donc on sent bien du coup la modernité, le son funky un peu 80. Je disais, ça me fait penser à certains arrangements même de Gainsbourg de l'époque. Mais que la structure, hein, c'est tu le jouerais au cavaquinho avec des instruments traditionnels, tu retrouverais l'esprit, le même esprit.
1: Ouais, on retrouve un peu la clave, la partition un peu rythmique, j'ai envie de dire des sambas de base. Quoi.
0: Voilà, c'est ça. Et donc c'est un peu ça l'idée des tropicalistes, hein, c'était de moderniser un peu le son, quoi. Alors là, on passe à Alcyone. Tu nous dis un peu.
1: Ouais, alors Alcyone, elle est interprète de cette chanson. C'est une grande spéciale dédicace à Stan, une grande dame, une grande interprète de samba. Ce morceau, il doit dater des années 70 aussi. Et ce qui est marrant, c'est que, comme beaucoup de morceaux de samba, il perd pas de modernité. D'ailleurs, je l'ai mis là parce que c'est devenu un trend sur TikTok maintenant, cette chanson.
0: Ouais. Ouais.
1: C'est fou. Alors, avec une autre interprétation, évidemment. Mm-hmm. Mais voilà, c'est devenu les mélodies et les rythmiques de ces musiques-là ne perdent pas et ne perdront, je pense, jamais en modernité. Et c'est trop chouette.
0: Allez, Alcyone, Figa de Guinée.

0: Ah ouais, j'adore. C'est frais comme morceau. C'est très sympa, très très sympa.
1: Ouais ouais, et puis donc ça parle un peu de ce que j'ai. Moi, je suis pas vraiment un grand spécialiste sur les traductions et autres, mais ça parle un peu de chagrin, d'amour, de séparation, de comment on va faire, et aussi de foi. Le refrain là, Haché, c'est une divinité, donc voilà, ouais. ça parle aussi. Donc c'est un mélange de vie quotidienne, de divinité, comment ça intervient dans notre vie et tout. C'est
0: excellent.
1: De spiritualité,
0: ouais.
1: Quoi.
0: Ouais, et vous avez entendu les chœurs par Laurent, donc, qui n'a pas pu s'empêcher de faire le suivi, c'était trop bien.
1: Le fait qu'il m'ouvre le micro, c'est bon, là, évidemment.
0: Ouais. Top. Alors, on va passer sur encore des grands de la musique brésilienne très très connus. Alors là, c'est Vinicius de Moraes, Maria Creusa et Toquinho. Donc là, on ne peut pas faire... c'est plus... vraiment très connu. Et donc là, c'est un live de 70 avec donc ces trois musiciens-là. Et encore, on revient encore à l'histoire intéressante de l'époque. Alors, ce n'est pas enregistré au Brésil, c'est enregistré en Argentine. Et pourquoi ? Parce qu'en fait, les musiciens à l'époque de la dictature étaient obligés de s'exiler. Donc, ils trouvaient des plans à l'étranger pour jouer. Et en fait, j'ai écouté, je me suis toujours dit que ce live avait un super son, mais en fait, j'étais un peu déçu parce qu'en creusant, c'est un faux live, entre guillemets. Comme les méthodes de captation n'étaient pas top, en fait, le producteur, il a fait venir le public en studio pour enregistrer, mais qu'il y a une ambiance. Alors, c'est joué en live, hein. Mais voilà. Donc, ça explique la qualité d'enregistrement. Voilà. Et puis la voix, là, vous allez voir, de Maria Creusa, c'est sur ce morceau, c'est magnifique. Alors, c'est peut-être un des morceaux les plus connus de la musique brésilienne, à Felicidad. Pas loin, je pense.
1: Oui, c'est,
0: pas loin, ouais, je pense. Dans ce style-là. Allez, à Felicidad.
1: Le répertoire est tellement insondable que.
0: Oui. C'est ça, ouais. Donc, Felicidad par Vinicius de Moraes, Toquinho et j'ai oublié. Et ben voilà.
1: Maria Creusa.
0: Ah, merci, Maria Creusa. Merci. Allez, c'est parti. 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

0: Magnifique.
1: Très.
0: Alors ouais, ça c'est super. Alors on disait deux trois trucs en off. Bah déjà que c'est vrai qu'il y a très peu de vibrato sur leur voix. C'est des voix, voilà, c'est un peu traditionnel la manière de chanter en Brésil. Il y a pas trop de vibrato en fait.
1: Ouais ouais. Moi je trouve ça amène de la puissance quoi. Enfin. C'est...
0: Ouais.
1: Cette voix, la voix de Maria, elle est super, super belle, super douce. Et en même temps, le fait qu'elle soit tenue comme ça sur une note sans vibrato, ça amène une puissance, une force qui est assez incroyable. Très, ouais. Très jolie.
0: Voilà. Et pour la petite anecdote, je le mettrai sur le site parce que la photo, elle est géniale. Mais donc, Vinicius de Moraes, en général, il chantait assis devant une petite table avec souvent une petite nappe à carreaux blanche et rouge. Moi, j'ai vu des vidéos comme ça. Et avec sa bouteille de whisky. Donc, si vous avez l'occasion de voir, c'est quand même... C'est assez rigolo de le voir sur scène. Voilà,
1: je témoigne, la photo est au dos du vigne.
0: Voilà, ouais, c'est vraiment rigolo. Et c'était sa manière traditionnelle de faire. Il chantait pas debout, il chantait assis à sa table avec son Sky. Alors, on passe à... Tu nous racontes un truc sur Canto das Tresas.
1: Tresas.
0: Clara Nunes.
1: Ouais, ouais. Alors, Clara Nunes, déjà une immense chanteuse décédée assez jeune, me semble-t-il. Et là, on est sur un morceau, le chant des trois, j'ai pas envie de dire, on va dire des trois familles, on va dire qu'il y a une rencontre, comment le Brésil peu s'est créé au fil des migrations, esclavage et autres. Donc, c'est un chant vraiment dédié à la révolte face à l'exploitation d'une partie de la population et notamment à l'esclavage.
0: Okay.
1: Ça a toujours été le samba, c'est la vie quotidienne, mais c'est aussi un chant de révolte. Mm-hmm. C'est aussi une manière justement de ramener, de dire ses opinions et de se révolter face à l'oppression. Et ça, c'est un des morceaux, je pense, qui le représente beaucoup, et c'est magnifiquement interprété par Clara Nunes, qui est une superbe chanteuse.
0: Bien. C'est une chanteuse de quelle période ?
1: Là, on est sur les années 70, je pense.
0: Okay.
1: 60-70. Ouais.
0: Allez,
1: je crois qu'elle est morte dans les années 80, me semble-t-il, si je ne dis pas de bêtises.
0: Ok, c'est parti. 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

0: Clara Nunes, Divinidil, Canto d'Astras, Rassas. Et donc, on disait que bah, c'est un morceau que vous avez joué samedi. Et du coup, oui. Bah, tout le public reprend, quoi. Et donc, ça met une patate d'enfer sur le refrain.
1: C'est vrai que le haut, bah, c'est facile à reprendre pour le public.
0: Ouais.
1: Et puis, c'est un morceau... c'est bien parce qu'on peut arrêter toutes les cordes, garder que des congas, avec un haut du public. Et à un moment... Tout le monde repart ensemble et là, ça met une pêche relative à la puissance de cette chanson,
0: aussi bien
1: dans ses textes que dans sa mélodie. Quoi.
0: Ouais. Moi, je veux te dire un truc, c'est que ça faisait très longtemps que j'avais pas été à un concert où je me sentais vraiment en transe, tu vois. Et là, sur ce genre de morceau, quand tu fais « Tout le monde reprend », t'as vraiment cette sensation de transe en live, quoi.
1: Ouais, bah, c'est incroyable. C'est un peu ce que je te disais à la dernière émission. Moi, ce qui m'a amené là, c'est de voir que... En fait, on a vraiment l'impression de faire tous partie du même événement.
0: C'est ça, exactement.
1: Il n'y a pas de chanteurs, de musiciens, de public, en fait. On est tous là pour partager des super mélodies et un moment ensemble musical intense, important. Ouais. Et ça, c'est top.
0: Ah ouais, non, c'est génial. Alors, on enchaîne avec un autre grand de la musique brésilienne, Djavan, avec un morceau qui est son premier tube, qui est Flor de Lis, qui est un grand classique. C'est un des musiciens que j'ai plus travaillé, moi, à la guitare, comme je joue un petit peu de guitare. Et Fleur de Lys, ça m'a peut-être pris un an avant d'arriver à le jouer correctement. Comme on en parlait la semaine dernière à l'émission, la dernière émission, c'est pas facile, hein, la musique brésilienne. Donc là, écoutez, les harmonies sont très subtiles. C'est un morceau des années 70. Voilà, petite anecdote qui est rigolote. Apparemment, ça a eu aussi beaucoup de succès parce que c'était la musique de pub. C'était une musique d'une pub pour une lessive. Voilà.
1: Tu m'avais dit ça.
0: Ouais, c'est marrant. Hein. Voilà. Donc c'est vrai que c'est un morceau très mini doux. Vous allez voir. C'est vrai. Hein, c'est tout doux. C'est un morceau tout doux.
1: Parfait.
0: Allez, Fleur de Lys par Djavan.

0: Voilà, bon. Non, non, j'arrête. J'adore ce morceau. Et on parlait du coup des tournées. C'est vrai que de voir les musiciens en tournée en Europe, c'est pas si évident. Alors souvent, ils font Portugal, Brésil et Espagne. Et pas trop en France. Et là, par contre, il y a des Javan, pour ceux qui sont intéressés. Moi, j'hésite encore, je vais peut-être y aller. En octobre, il passe à Paris. Voilà, ce qui est quand même très rare. Et puis en plus, c'est un monsieur qui est assez âgé, donc je ne sais pas combien de temps encore il va faire des tournées. Et si vous êtes branché Javan, ben voilà, il passe à Paris bientôt.
1: Et sinon, sur Paris, il y a une grande salle qui s'appelle l'Ermitage.
0: Ouais.
1: Où vraiment il y a des pointures aussi.
0: Ah ouais.
1: Pas des grandes stars, mais notamment Gabriel, notre guitariste.
0: Ouais.
1: Et je crois qu'ils font. Très régulièrement, je ne sais pas si c'est une par semaine ou toutes les deux semaines, des grandes soirées de roda de samba comme ça. Donc, si vous êtes de passage à Paris, allez à l'Ermitage, c'est vraiment très chouette. Ouais.
0: D'accord, ok. Et donc, Gabriel, c'est le guitariste de Roda Viva pour préciser.
1: Ouais.
0: Et il va là-haut de temps en temps pour jouer ?
1: Ouais,
0: assez régulièrement, très souvent. Ouais. Très souvent. Génial. Tu nous parles du prochain morceau, c'est Maneiras.
1: Ah, Maneiras.
0: Vas-y.
1: C'est mon kiff du moment. C'est une chanson que j'adore. Et puis là, ça regroupe quatre grands interprètes autour de la table, quoi. Donc c'est un morceau qui est écrit par Zeca Pagodinho, que moi c'est un auteur et un interprète que je surkiffe. Et là, il y a Arlindo Cruz aussi avec lui. Il y a deux autres interprètes. Je crois que c'est un morceau des années 80. Et ce qui est intéressant de voir, enfin moi, ce qui me fait kiffer dans ce morceau, donc sa mélodie, sa structure et autres, et puis il flotte sur le rythme.
0: Ah ouais. Voilà.
1: Ah ouais,
0: le chant, tu veux
1: au
0: dire?
1: Au chant, ouais.
0: D'accord. Bah écoutez bien le chant alors. Voilà. Ok.
1: Il fait ce qu'il veut, quoi.
0: C'est génial. Allez, Maneiras. Oh là là, les prononciations.
1: Maneiras.
0: Merci, Laurent.

0: valeu, D2.
1: Valeu, meu compadre Roger, valeu, Zeca Pagodinho. Na veia!
0: Valeu, família. Saúde.
2: Ah, j'adore la fin, trop bien. Todo bem.
3: Là, on a les potos autour de la table,
2: ouais,
3: qui
2: c'est
3: chantent
2: ça.
3: Pour s'amuser.
2: C'est vachement agréable. Ouais.
3: Et puis
2: ouais.
3: La chanson, en plus, c'est celui qui veut fumer, il fume, ou celui qui veut fumer, il fume, celui qui veut boire, il boit.
2: Ah, allez-y, d'accord. C'est ça l'esprit.
3: Ouais, et venez pas me dire ce que moi je dois faire.
2: D'accord. Ah ouais, génial. Vie. Ok, excellent.
3: Et là, les copains qui chantent ça autour de la table, un peu, c'est, voilà, c'est un peu l'esprit.
2: Super. On revient encore sur du, ouais, bah, du vraiment, alors là, du vraiment du classique, de chez classique encore. Alors c'est Sergio Mendes et Brasil 66. La pochette, moi je la trouve magnifique. Hein, elle est quand même, c'est la,
3: wow.
2: Assez stylée. Hein.
3: Je veux la même en chemise.
2: Ouais, ouais, ouais. Franchement, ils ont des looks d'enfer. Voilà, ils sont quoi. On peut dire qu'ils sont dans la jungle. Hein.
3: Ouais, c'est ça. En costard,
2: voilà,
3: dans
2: en
3: la
2: costard
3: jungle.
2: Cravate avec nœud pape et tout. Ouais. Dans la jungle. Là,
3: brushing
2: la pochette.
3: Parfait.
2: Brushing parfait. Année 66. Ouais. Ça me rappelle les photos de ma maman de son mariage. Elle avait le même look à peu près. C'est vrai.
3: Super.
2: Voilà, c'est vraiment c'est bah, Sergio Mendes, quoi. C'est un grand Brésilien et qui a vachement contribué à faire connaître pas mal la musique brésilienne, hein, dans les années 60. Parce qu'il a fait pas mal de versions où il chante en anglais aussi. Voilà, des classiques. Et ouais, il a pas mal amené ça aux États-Unis aussi. Hein. Je crois qu'il a vécu pas mal aux États-Unis. Donc là, c'est Birimbau, bah, c'est un morceau de Baden Powell et Vinicius de Moraes, encore lui. Hein. Alors le Birimbau, pour ceux qui ne savent pas, c'est un instrument typique de la capoeira. Alors tu peux nous dire un peu ce que c'est la capoeira, Laurent, pour ceux qui
3: capoeira,
2: connaissent pas.
3: Capoeira, oui, art martial brésilien.
2: C'est ça.
3: Qui ressemble beaucoup à de la danse et qui est très souvent accompagné justement de percussions autour. On parle de roda de capoeira. De percussions, de musiciens. Pourquoi ? Parce que, en fait, simplement, les esclaves, ils n'avaient pas le droit d'apprendre à
2: voilà,
3: se
2: battre. Voilà, c'est ça. Ouais.
3: Donc, ils ont appris une danse, mais ils faisaient style, c'était une danse, et en fait, c'était un art martial, un sport un peu de combat. Voilà, et ça a été conservé, et maintenant, on a beaucoup aussi. Nous, on accompagne. Quand on a des concerts, on a aussi parfois des rodas de capoeira autour, et
2: okay.
3: C'est vraiment. C'est vraiment génial.
2: Quoi, ah oui.
3: Voilà. Ça, je dirais que ça reprend ce principe du cercle,
2: oui.
3: Roda, qu'on a dans la samba. La roda de capoeira, c'est-à-dire que les instrus sont autour, beaucoup de percus, et les danseurs combattants
2: sont au milieu du
3: relaient,
2: cercle.
3: Voilà, et se relaient au milieu du cercle. Mm. On retrouve ça aussi dans la samba di roda, où c'est des musiques un peu plus beaucoup percussives, beaucoup plus traditionnelles. Et on a ce cercle avec des percus autour et les gens dansent au milieu et se relayent pour danser au milieu. Voilà, vraiment très, très agréable à voir et à participer.
2: Ah oui, et si vous n'avez jamais vu des danseurs de capoeira, c'est absolument impressionnant. C'est excessivement athlétique. Et le jeu, parce qu'ils disent qu'ils jouent hein, aussi,
3: c'est
2: le jeu.
3: Oui, c'est vrai.
2: Et en fait, le centre, moi je l'ai vu parce que j'avais mon fils quand on faisait pendant un certain temps. Le cercle, le principe, c'est qu'il doit se réduire. Donc ils se mettent en transe, ils commencent avec un cercle qui est relativement large. Et plus ils avancent dans la roda, plus le cercle se réduit. Donc, il y a en fait l'espace pour les danseurs devient de plus en plus limité.
3: Ouais.
2: Et des fois, on se demande vraiment comment ils prennent pas des coups parce qu'ils font des saltos arrière sur une surface de peut-être 2 mètres carrés, quoi.
3: Incroyable.
2: Et voilà. Donc là, Birimbau, morceau classique, version par Sergio Mendes et Brasil 66. C'est parti.
3: Yeah.
2: Ouais. Divinidil, spécial Brésil avec Laurent.

0: Et Ponta de Lança Africano par Jorge Benjor, le plus africain des Brésiliens, à mon avis. Ce morceau, bah, il a un groove d'enfer. Hein. Voilà. Et puis juste avant, vous avez entendu la version du même morceau par Soulfly. Donc ça a fait un petit choc dans l'émission, mais je pense que c'était très sympa.
1: Il a réconcilié mes 25 ans avec mes 40 ans.
0: Voilà, c'est ça. Et Soulfly, c'est un groupe de métal brésilien. Alors ceux qui connaissent un peu le métal, c'est le chanteur, c'est Max Cavalera, qui est celui qui a créé le groupe Sepultura, qui est un groupe de métal mythique brésilien. Ben voilà, ben c'est fini Laurent, oh. Mais c'était trop bien. Et en fait, ce qui est génial, c'est que ben, la musique brésilienne, c'est tellement vaste que des émissions comme ça, on peut en faire...
1: C'est insondable.
0: Toute la vie.
1: Mais on va toute en refaire vie. Du coup.
0: Ouais. Voilà, donc je pense que là...
1: Parce que moi j'avais encore 248 morceaux
0: c'est ça,
1: présenter.
0: Et moi j'en ai 457, donc ça, on va avoir le temps je pense. Hein. Alors non, en vinyle, pas vraiment. Ah ouais, je voulais juste... c'est vrai que c'est très... difficile de trouver des vinyles de musique brésilienne en France. Ah bah ouais, ouais. Ah ouais, ouais. C'est soit très cher, soit très rare, soit les deux. Moi, j'en ai acheté au Portugal et puis après bah, sur Internet, mais c'est des imports, quoi. Ouais. Mais quand tu chines, bah, c'est très, très rare, quoi.
1: Ouais.
0: À part le George Ben, là, je l'ai trouvé dans le Diwa. Mais alors, c'est vraiment un truc... excessivement rare.
1: Dans le Diwa, il y a une petite culture brésilienne. On n'est pas laissé faire de musique brésilienne. Il y a une enclave.
0: Ouais. Oui, c'est ça, une enclave brésilienne en France, dans le Diwa.
1: C'est ça. Ouais.
0: Eh ben merci, c'était Divinidil. Vous êtes bien sur RDIWA. Super émission. Moi, je me suis régalé. Ben, j'espère que vous aussi. Et puis, à bientôt, tout le monde. Salut.
1: Au revoir, merci.
0: Au revoir.
1: Que belaise.
0: Hop. Ah, ben, génial.
2: Excellent.
0: Hop. Et là.

0: résolu en 30 jours, avec pour point essentiel l'annonce de la fin de la guerre et des hostilités, notamment au Liban. Téhéran demande des garanties de non-agression par les États-Unis mais Israël, la sortie des forces américaines dans la région, la fin du blocus des ports iraniens, la libération des avoirs iraniens bloqués à l'étranger et le paiement des réparations de guerre. Et la fin de la guerre sur tous les fronts. Enfin, viendra le tour du régime qui sera imposé dans le détroit d'Ormuz, qui restera sous le contrôle de l'Iran, avec le versement de taxes pour le passage des navires commerciaux. C'est seulement ensuite qu'on parlera de la question du nucléaire. Et là encore, la position de Téhéran reste ferme. Pas question d'arrêter l'enrichissement d'uranium ou encore d'envoyer à l'étranger les stocks d'uranium, notamment les 440 kg d'uranium enrichi à 60% qui pourraient être dilués en Iran même. Siavosh Kiazi, Téhéran RFI.
1: Sans se prononcer encore sur le fond, Donald Trump affirme d'ores et déjà qu'il n'imagine pas que ses propositions puissent être acceptables. Les gardiens de la révolution iranienne estiment que désormais, les États-Unis n'ont que deux choix, une opération militaire impossible ou un mauvais accord avec Téhéran. L'Iran, dans son plan transmis à Washington, réclame aussi, Siavosh Ghazi l'évoquait, la fin de la guerre, y compris au Liban, alors que le cessez-le-feu y est violé quotidiennement. L'armée israélienne a émis ce matin de nouveaux ordres d'évacuation pour des localités situées au-delà du secteur qu'elle contrôle déjà, dans le sud du Liban, disant viser des cibles du Hezbollah et faisant un mort et 8 blessés, dont 4 secouristes. Le mouvement chiite pro-iranien continue aussi d'attaquer les soldats israéliens au Liban. En Cisjordanie occupée, un Palestinien a été tué et 4 autres blessés par balle lors d'affrontements avec l'armée israélienne à Naplouse. Selon des témoins, les affrontements ont commencé quand des jeunes ont lancé des pierres vers les véhicules de l'armée. Les soldats ont répondu en tirant du gaz lacrymogène, puis en tirant à balles réelles. L'armée évoque une violente confrontation avec des terroristes. La tension ne retombe pas entre Israël et Madrid et Brasilia. Ce matin, le tribunal d'Ashkelon a prolongé de 48 heures la garde à vue des deux leaders, espagnols et brésiliens, de la flottille pour Gaza. Selon Tel Aviv, l'un d'eux appartiendrait à un groupe lié au Hamas palestinien. Capturé jeudi dernier dans les eaux internationales, les deux hommes dénoncent des violences de la part des commandos israéliens, provoquant l'indignation des deux pays. À Jérusalem, Michel Paul.
2: Le bras de fer judiciaire et diplomatique se durcit. Malgré les demandes de libération immédiate, le juge israélien a décidé de maintenir en détention les deux figures de proue de la flottille Global Sumud. Par la voix de leurs avocats, les militants dénoncent des conditions de détention indignes et des violences physiques subies lors de leur transfert forcé vers Israël. Selon leurs témoignages, ils auraient été passés à tabac et maintenus dans des positions de stress durant plus de 48 heures en mer. Des accusations de brutalité qui ont fait réagir jusqu'au sommet de l'État espagnol. Le ministre des Affaires étrangères dénonce une arrestation illégale et conteste fermement tout lien entre les activistes et le Hamas. De son côté, le renseignement israélien affirme que ces interrogatoires sont nécessaires pour déterminer l'implication des deux hommes dans des activités interdites. En signe de protestation, Thiago de Avila et Saïf Aboukachek ont entamé une grève de la faim. Et alors que leurs 170 compagnons de route ont été immédiatement expulsés vers la Grèce, le sort des deux hommes reste suspendu à la prochaine audience prévue dans 2 jours. Michel Paul, Jérusalem, RFI.
1: En Ukraine, aucune avancée sur les pourparlers de paix. Les bombardements russes s'enchaînent. La nuit dernière, de nouvelles attaques de drones ont fait 3 morts, notamment dans la région portuaire d'Odessa. Kiev frappe également des cibles en Russie. Une personne a été tuée près de Moscou. Le président ukrainien Volodymyr Zelensky a par ailleurs indiqué que 2 navires fantômes qui permettent à Moscou d'exporter son pétrole en contournant les sanctions occidentales. Ces navires avaient été touché au large d'un port de la mer Noire. Un drone non identifié est suspecté d'avoir violé l'espace aérien finlandais près de la frontière avec la Russie. L'incident fait l'objet d'une enquête de la part des gardes-frontières finlandais. 2 femmes sont décédées lors d'une tentative de traversée clandestine de la Manche pour rejoindre le Royaume-Uni. Les corps ont été retrouvés à bord de leur embarcation, échouée sur une plage du Pas-de-Calais dans le nord de la France. Les 2 femmes seraient âgées d'une 20aine d'années et d'origine soudanaise. Le président taïwanais Lei Ching-te a entamé une visite officielle surprise en Eswatini, petit royaume enclavé d'Afrique australe et seul allié diplomatique de Taipei

0: en Afrique, un déplacement récemment reporté en raison, selon Taïwan, de pression chinoise. La correspondance régionale de Valentin Hugues.
1: Pour Pékin, toute cette opération est vaine, peu importe les ententes avec l'extérieur. Taïwan fera toujours partie de la Chine, répond le ministère des Affaires étrangères, qui exhorte le Royaume d'Afrique australe à revoir sa position. Sur le continent, l'Eswatini est le dernier allié de Taïwan, seul pays d'Afrique à reconnaître la souveraineté de l'île, une position surtout politique motivée par la volonté du roi. Ce soutien est donc renforcé par cette visite d'État et la signature d'un communiqué conjoint visant à renforcer la collaboration et les relations commerciales entre les deux pays. Sur son compte Facebook, Lei Ching-te évoque un déplacement sans crainte, mais admet tout de même que cette visite a nécessité une préparation diplomatique secrète. Une fois sur place, il publie une photo de lui en descendant de l'avion, le bras levé et le sourire aux lèvres comme un pied de nez aux autorités chinoises. Les Swatini ne semblent pas non plus craindre Pékin, alors que la Chine a récemment étendu son tarif douanier zéro à l'ensemble des pays du continent, à l'exception du royaume enclavé, en raison de ses liens avec Taipei. Valentin Hugues, Johannesburg, RFI.
0: Et puis en Corée du Sud, un concours récompense donc les meilleurs dormeurs. Cet événement un peu particulier a eu lieu aujourd'hui à Séoul. 170 participants se sont affrontés dans leur sommeil. Un moyen pour la capitale coréenne de promouvoir le repos et les pauses dans un pays où la moitié des lycéens dorment moins de 6 heures par nuit. Notre correspondante Camille Ruiz est partie observer ces dormeurs de compétition et sans s'endormir.
2: Masque pour les yeux, doudou, couverture, matelas, tout y est. Sur la pelouse du parc Yoido à Séoul, c'est à celui ou celle qui aura le sommeil le plus profond. À vos marques, prêts, dormez. Yoo Sobin, organisateur pour la ville, détaille le processus de recrutement.
3: Les candidats nous ont envoyé leurs raisons de participer et ont choisi les plus particulières. En fait, la ville souhaite fournir aux gens des endroits pour dormir ou se reposer et les promouvoir. Il y en a ici, dans ce parc, mais aussi en face de la mairie ou encore près du cours d'eau de Chonggye.
2: Chaque demi-heure, les battements de cœur des participants sont relevés. Un prix sera aussi décerné pour le plus beau pyjama. Park Jun-seok, en roi de l'époque historique de Joseon, nous partage ses techniques.
4: Le meilleur moment pour profiter d'une sieste, c'est juste après avoir bien mangé, là où il n'y a plus qu'à s'affaler pour s'endormir.
2: Se lever pour aller aux toilettes est passible de disqualification, tout comme ouvrir un œil ou faire sonner son téléphone. Au milieu du concours, les dormeurs sont dérangés exprès par le chatouillement d'une plume et par ce bourdonnement très identifiable diffusé par des enceintes. Objectif de l'événement, promouvoir le repos et les pauses au milieu d'un quotidien éreintant. La Corée du Sud reste l'un des pays au monde où les habitants manquent le plus de repos. Camille Ruiz, Séoul, RFI.
0: Mais ne dormez pas tout de suite, c'est en sol majeur sur RFI.
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6: 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Vendredi 17 avril 2026, à la salle de motricité de Châtillon-en-Diois, Sébastien Vrayen invitait le public à découvrir, lors d'une conférence qu'il animait, la genèse de l'œuvre de John Ronald Reuel Tolkien. Cette manifestation était organisée par la bibliothèque municipale Yvonne Audon de Châtillon-en-Diois. Pour l'occasion, Radio Diwa a pu bénéficier d'une visite privilégiée des locaux de la bibliothèque et d'une présentation de son histoire, de son fonctionnement et de ses activités. Portrait d'une dynamique associative locale, grâce au témoignage d'Annick et Serge, membres de son bureau exécutif.
8: Bonjour, est-ce que vous pouvez vous présenter ?
9: Je m'appelle Annick, je suis bénévole à la bibliothèque depuis 2007. Et maintenant, je suis après quelques années comme bénévole, maintenant je suis responsable de la bibliothèque.
8: Est-ce que vous pouvez présenter aux auditeurs la bibliothèque Yvonne Audon à Châtillon-en-Diois ?
9: Donc la bibliothèque Yvonne Audon, dans sa configuration actuelle, pas dans ses locaux, mais dans la structure, elle existe depuis 1998. C'est-à-dire depuis 1998, il y a une convention entre la commune, la médiathèque départementale et une association qui fait tourner la bibliothèque. Elle a été créée en 1998 par des personnes qui voulaient que les enfants de Châtillon aient accès à une bibliothèque. Donc on a toujours donné de l'importance aux relations avec l'école. Et depuis 1998, tous les enfants de l'école scolarisés à Châtillon viennent chaque semaine de l'année scolaire à la bibliothèque.
8: Vous êtes arrivé à ne pas avoir une année de coupure depuis ce temps-là. Il y a eu tout...
9: Sauf en 2020, voilà, où on a, en fait, on leur a laissé un stock de livres à l'école. Alors là, il y a eu quelques mois où ils ne pouvaient plus venir, quoi. Mais sinon, sur le principe, mais on était toujours en relation avec eux, parce que s'ils voulaient des livres, on se débrouillait pour les leur fournir. Et oui, depuis le temps, tous les instituteurs ont joué le jeu, tous les professeurs des écoles, pardon, ont joué le jeu depuis 28 ans.
8: C'est la même structure associative depuis 28 ans ou ça a changé
9: Alors ça a changé, c'était d'abord les Amis du Vin qui ont changé de nom, parce qu'à un moment c'était devenu délicat de s'appeler les Amis du Vin, donc qui ensuite s'est appelé l'association Châtillon-Arévignes, donc jusqu'en 2019 c'était avec l'association Châtillon-Arévignes, et puis après à partir de 2019 la partie bibliothèque de l'association avait trouvé un financement et suffisamment d'autonomie, je dirais. Et du coup, on a décidé qu'on faisait une association spécifique pour la bibliothèque. Pour le fonctionnement, c'était plus, comment dire, c'était plus correct que d'être un élément dans une association plus grande, quoi.
8: Et vous avez changé de nom à ce moment-là, vous êtes appelé comment ?
9: Et on s'est appelé Châtillon Livre et Rencontres.
8: Depuis, avec des statuts associatifs assez classiques, un bureau exécutif.
9: Voilà, avec une assemblée générale par an, un CA. Dans les membres, parce que suivant les bibliothèques, les choix sont différents sur qui est membre de l'association. Quelquefois, c'est que les bénévoles et quelquefois, c'est tout le monde. Donc, nous, c'est tous les adultes adhérents à la bibliothèque qui sont membres de l'association. Mais c'est vrai que les bénévoles, ils ont un rôle plus particulier, quoi. Et donc, mais dans le CA, par exemple, il n'y a pas que des bénévoles. Il y a aussi des lecteurs qui ne sont pas bénévoles.
8: Et après, en administration, à faire tourner l'association, vous êtes combien ?
9: Alors, les bénévoles, on est une grosse dizaine, 10-12. Bon, après, c'est comme dans toutes les associations. Chaque bénévole donne ce qu'il veut, quoi. Hein. Donc, il y en a qui viennent deux ou trois fois par mois pour faire une permanence, et puis il y en a qui y passent beaucoup plus de temps, quoi. Chacun fait à sa mesure, quoi.
8: Alors, on vient de parler un peu de l'humain, on reparlera un peu des enfants qui sont le cœur, a priori, de l'activité. Mais parlons des lieux aussi, parce que là, on est à la radio, on voit pas trop, j'essaierai de prendre une ou deux photos. Mais les lieux sont assez magnifiques. Depuis quand vous êtes dans ces lieux ?
9: Alors, on est dans le bâtiment de la mairie depuis 98, mais de 98 à, je me souviens plus la date, à 2019, je crois. On était au premier étage de la mairie, dans deux petites pièces au bout d'un couloir, voilà, que c'était pas très visible. Et quand le bâtiment de la mairie a été refait, la municipalité a décidé que le rez-de-chaussée, qui à une époque a été une épicerie, mais bon, c'était plus une épicerie, du coup c'était vacant, quoi. Et donc la municipalité a décidé de laisser le rez-de-chaussée à la bibliothèque. Et depuis, le local est plus grand, même s'il n'est pas immense, mais il est quand même plus grand qu'avant, plus agréable, plus facile à chauffer et plus visible aussi.
8: Donc on peut décrire brièvement, mais il y a combien de salles, quelle luminosité on a, combien de meubles, étagères à peu près ?
9: Alors, je n'ai pas compté les étagères. On a deux salles, et la plus grande, c'est la première qu'on trouve, c'est le secteur adulte, et une deuxième salle, un peu plus petite, pour le secteur jeunesse.
8: On est vraiment sous le beffroi, là. On est dans...
9: On est à côté du beffroi. Le beffroi, il est à côté. Le beffroi, c'est la rue. Enfin, on donne sur la rue, on est juste contre le beffroi, oui.
8: Donc pour les auditeurs, auditrices qui ne sont jamais venus, c'est facile à trouver.
9: C'est sur la place du Reviron, c'est le bâtiment de la mairie qui est le bâtiment de Châtillon depuis le XVIIe siècle. Voilà, donc c'est facile à trouver, c'est en plein centre du village.
8: Il y a la fontaine et derrière, il y a la porte d'entrée.
9: Et voilà, il y a la fontaine et on est juste derrière la fontaine.
8: Alors, je parlais un peu du nombre d'étagères parce que je vois qu'on est entouré de livres, normal pour une bibliothèque. Comment ça se passe? Est-ce qu'il y a un fonds propre? Est-ce que c'est qu'un fonds de roulement avec le fonds départemental? Combien à peu près d'ouvrages? Enfin, comment vous faites?
9: Alors, il y a une partie fonds propres et une partie fournie par la médiathèque qu'on renouvelle une fois par an. Il y a un peu moins de 1000 livres de la médiathèque et à peu près 4000 livres en fonds propres. Et on a énormément de livres donnés par les habitants. Bon, plutôt des romans, des policiers, mais aussi quelquefois, après des décès par exemple, quand des gens vivent des maisons. Parmi les dons, quelquefois, on a des dons assez importants de fonds locaux, c'est-à-dire de livres qui concernent l'histoire locale ou des livres d'auteurs locaux. Et on a toujours essayé de donner de l'importance aux fonds locaux. Donc il y a deux catégories de livres qu'on achète en priorité, il y a le fonds local et il y a les livres en gros caractères. Parce que voilà, les livres en gros caractères, ça coûte relativement cher, on ne nous en donne pas beaucoup, parce qu'il n'y a pas beaucoup de gens qui savent que ça existe et qui en achètent. Donc c'est les deux secteurs sur lesquels on achète le plus de livres.
8: Pour le reste, au niveau des rayons, il y a quoi comme type d'ouvrage? Un peu de tout, fiction
9: On essaye d'avoir de tout. Dans les romans, on essaye d'avoir toutes sortes de romans, c'est-à-dire des romans best-sellers, je dirais, et puis aussi des prix Nobel de littérature, enfin, pour être un peu schématique. Dans les policiers, on a pas mal de policiers récents. Là où on a moins, c'est des documentaires, parce qu'il n'y a pas énormément de demandes, que c'est très très large comme demande possible. Et donc, quand on a des lecteurs qui recherchent un secteur particulier, un domaine particulier, on emprunte à la médiathèque, quoi, pour répondre aux demandes.
8: Serge nous a rejoint. Bonjour Serge, est-ce que vous pouvez vous présenter, nous dire de quelle manière vous impliquez dans l'association, dans la bibliothèque?
10: Bonjour, eh bien je suis le trésorier de l'association. C'est un poste qui n'est pas très très lourd à porter, mais je m'implique pendant le reste en concernant l'enregistrement de tous les livres à mettre en rayon, un petit peu des animations qui sont assez diverses, hein, des animations, peut-être en avez déjà vous parlé, des animations qui s'adressent aux enfants, puisque ma foi, pendant les vacances, ils sont assez disponibles. Les adultes parents ne sont pas exclus, et on a des animations un peu plus particulières, comme les deux ventes de livres qu'on organise dans l'année, en général au printemps ou à la sortie de l'été.
8: Avec des thématiques particulières pour ces deux ventes de livres, pour ces foires aux livres ou ces ventes de livres?
10: Non, pas de thématique particulière, on s'est complètement ouvert. En fait, les ventes de livres, elles sont abondées par tous les dons qui nous sont faits. Parce qu'on, vu l'importance de nos locaux, on s'aperçoit qu'on ne peut pas tout mettre en rayon.
8: Parce que là, donc on voit de beaux rayons, il y a même des ouvrages qui ont la possibilité d'être mis en avant, de face. Mais effectivement, si on vous donne beaucoup, est-ce qu'il y a des lieux de stockage ou comment vous faites en dehors de ce qu'on peut voir dans cette pièce et dans la pièce des enfants?
9: Ben, les livres qu'on nous donne, il y a une partie qu'on met en rayon et il y a une partie qu'on va mettre en vente et la mairie nous prête un local de stockage sous la salle cuvenique, pour tout vous dire. Sous la salle cuvenique, il y a une grande cave et au fond de la cave, nous avons quelques palettes de livres.
8: Le temps de faire...
9: Voilà, grâce à la mairie qui nous prête ce local, parce que sinon ce serait difficile à gérer, effectivement.
8: Donc il y a toute une partie de tri aussi pour ces deux destinations, la mise en rayon ou la vente. Ça prend un peu de temps.
9: Oui, ça prend un peu de temps. Et surtout qu'on essaye pour la vente, on a plusieurs milliers de livres et on essaye qu'ils soient bien triés. parce que quand il y a beaucoup de livres, quand les gens ils viennent en couple, il y en a un des deux qui est motivé et l'autre moins. Et s'ils sont mal triés, en général, au bout d'un quart d'heure, 20 minutes, ils craquent. Et tandis qu'avec des livres bien triés, ben, les gens ils trouvent ceux qu'ils cherchent, quoi. Mais par contre, c'est vrai que ça nous prend pas mal de temps, ouais.
8: On disait tout à l'heure avec Annick que un des axes premiers de la bibliothèque, c'était quand même l'accès à la lecture aux enfants. Là, Serge, vous parliez à l'instant d'animation pour la jeunesse. Quel type d'animation sont proposées par la bibliothèque envers les jeunes ?
10: Bien, c'est souvent des animations autour du mot, de la phrase, d'un sujet particulier. Il y a eu par exemple une animation sur les hiéroglyphes avec une animation autour de Champollion, une animation sur sur l'architecture.
9: La Fontaine, sur les écritures. Au mois de décembre, on a fait une animation sur les écritures. Il y a quelques années, c'était l'année Champollion. Donc on avait fait une assez grosse animation, mais autour de Champollion, les hiéroglyphes, les découvertes de l'époque. Et là, on a eu un don de livres avec des choses sur les écritures dans le monde et à travers le temps. Et du coup, on a fait une animation un peu plus large, quoi, sur le thème des écritures. Il n'y a pas longtemps, on a fait quelque chose sur la science-fiction, la Lune, des trucs comme ça. Mais on ne fait pas des animations que pour les enfants. Nous, on appelle ça animation familiale parce qu'on n'a pas trouvé d'autres noms. Mais l'idée, c'est que les adultes et les enfants ils s'y retrouvent, quoi. Donc, il y a une partie que des jeunes enfants, où les jeunes enfants ne vont pas savoir répondre, mais c'est fait pour les parents. Et puis on fait aussi quelque chose pour que les gens repartent avec un objet qu'ils ont fabriqué ou un petit dépliant où ils ont rempli des trous sur le sujet, comme ça ils ont appris quelque chose. Voilà. Mais c'est plus familial que uniquement enfant, quoi. Quand on dit familial, les adultes peuvent venir sans être accompagnés d'enfants aussi.
8: Quand on parle de ces animations, on pense à des animateurs, des animatrices. Est-ce que c'est vous, bénévole de l'association ? Est-ce que vous faites appel à des intervenants, des intervenantes ?
9: En général, c'est nous. Après, quelquefois, il y a des gens qui se proposent. Donc, s'il y a des gens qui se proposent, eh ben, tant mieux. Quand on a fait Champollion, par exemple, on avait osé faire des affiches en hiéroglyphes en écrivant qu'on était bien conscient que c'était une utilisation un peu bizarre pour les distingués égyptologues. Et en fait, il y a une distinguée égyptologue qui est passée et qui, du coup, nous a proposé une conférence sur les hiéroglyphes. Ben, on a pris. Comme ce soir, Sébastien Vrienne, je pense que c'est à la suite de l'animation qu'on avait fait sur les écritures, parce qu'on avait parlé aussi des écritures imaginées. Et du coup, Sébastien est venu nous voir en nous disant, ben, si vous voulez, je peux venir vous parler de Tolkien et de son univers.
8: Il y a aussi ça, des propositions d'intervenants. L'an dernier, on était venu avec la radio pour une lecture de Daniel Pénac. Ça, c'est des choses qui tombent comme ça du ciel.
9: On peut dire ça nous est tombé du ciel. Merci.
10: Et ça a laissé une jolie trace.
8: Est-ce que vous êtes assez nombreux à animer l'association ? Est-ce que vous avez tout type de forces ou est-ce que vous avez des forces qui sont un petit peu déclinantes et qui mériteraient d'être relayées ? Enfin voilà, profitez aussi de cette présentation pour nous parler un petit peu de la synergie de l'association.
10: Oui, bien, ma foi, la réponse, elle va se nourrir un peu de tous les termes de votre question, hein, parce que les bénévoles, est-ce que nous sommes assez nombreux ? On l'est jamais assez, mais on a quand même la chance d'avoir une équipe assez soudée, avec une équipe sur une tranche d'âge un peu peut-être avancée, qui détermine un petit peu l'ampleur des travaux physiques qu'on peut réaliser. Mais ma foi, on ne s'en plaint pas. En tout cas, qu'on soit davantage, ça ne nous permettrait pas de faire beaucoup plus d'animation parce que il y a quand même pas mal d'interventions tout au long de l'année. Si on ajoute à ça le temps des permanences, on en fait quand même 4 par semaine, dont une le dimanche matin. Le temps d'intervention pour s'occuper des livres, réparer les livres ou les couvrir, les enregistrer, faire les tris, tout ça, ça fait quand même un horaire hebdomadaire assez conséquent.
8: On parle, Serge, vous venez de parler des permanences. Est-ce qu'on peut les nommer? Donc, et aussi associer l'accueil des classes d'élèves?
9: Oui, donc les classes depuis 1998, hein, toutes les classes viennent chaque semaine de l'année scolaire. En ce moment, ils viennent le mardi matin, donc c'est ouvert que pour l'accueil des classes. Et sinon, on fait 4 permanences par semaine au long de l'année. Le mardi de 16h à 18h, le mercredi de 14h à 16h, et le vendredi et le dimanche matin de 10h30 à midi.
8: Y compris les vacances scolaires?
9: Alors, y compris les vacances scolaires, et on fait une permanence de moins, c'est-à-dire on ne fait pas la permanence du mercredi en début d'après-midi pendant les mois de juillet-août. Bon, en juillet-août, il y a 3 permanences par semaine, et des petites vacances scolaires, il y a 4 permanences par semaine. Et d'ailleurs, on a pas mal de fréquentations, en particulier de résidents secondaires qui ne transportent plus leurs livres et qui viennent à la bibliothèque.
8: On parlait tout à l'heure de pas mal de manutention. On sait que les livres, ce n'est pas virtuel, c'est du papier, des dizaines, des centaines de feuilles de papier. Donc, est-ce que des bras vaillants pourraient vous aider sur les moments de tri ou,
9: C'est surtout au moment des ventes de livres où on apporte dans la salle quelques milliers de livres. Bon, on a la chance qu'il y a un viticulteur de Châtillon qui nous prête un chargeur et quelqu'un pour conduire le chargeur. Et du coup, on transporte les livres sur des palettes et ça nous soulage beaucoup par rapport au moment où on transportait les cartons, on les mettait dans les voitures, on les redéchargeait des voitures, etc.
8: Merci aux anciens amis du vin.
9: Voilà, merci. Merci aux producteurs de vin. Et sinon, sur les bénévoles, je suis d'accord avec Serge, l'équipe en soi, il y a un nombre de bénévoles qui est raisonnable. Par contre, le souci qu'on est, enfin, moi je me sens un peu responsable de la bibliothèque et de la pérennité de la bibliothèque, et le souci qu'on a, c'est que il faut assurer la pérennité dans le temps. Et avec une équipe qui, tous les ans, prend un an de moyenne d'âge, c'est bien quand, de temps en temps, il y a des jeunes retraités, par exemple, qui arrivent. Et qui, bon, là, c'est le cas, il y a eu deux ou trois un peu plus jeunes qui sont arrivés. Et ça fait bien, mais c'est important, parce qu'il faut qu'on ait des plus jeunes dans l'équipe pour assurer la moyenne d'âge. J'avais calculé que si on retire deux ou trois personnes les plus jeunes, la moyenne d'âge du reste de l'équipe, c'est 75 ans. Donc, voilà, dans 10 ans, ça fera 85 ans de moyenne d'âge, ça commencera peut-être à être un peu compliqué, voilà.
11: Donc, c'est le secteur adulte dans la première pièce. Et puis, il y a une deuxième pièce qui est le secteur jeunesse.
12: Ah, avec des petites, voilà. des petites chaises, des petits couffins.
11: Oui, il y a pas mal de petites chaises et de petits coussins parce qu'on accueille tous les élèves de l'école chaque semaine.
12: Oui, donc, leur donner quel temps, un créneau d'une demi-journée, enfin,
11: Chaque classe vient trois quarts d'heure, peut-être, à peu près.
12: Ok, voilà. Ok, c'est bien.
11: Donc là, cette année, il reste trois classes, donc ils se partagent la matinée du mardi.
8: Donc, bibliothèque municipale de Châtillon, mais avec une autre appellation aussi. Ouais. Et quelle est cette appellation et pourquoi ce nom choisi?
9: Voilà, donc il y a quelques années, parmi les bénévoles de la bibliothèque, il y en a plusieurs qui sont de Menglon. Il y en a même plus de Menglon que de Châtillon. Et à Menglon, un travail avait été fait autour de Yvonne Audon, qui avait une maison de famille à Menglon, et qui était née en 1902. Et donc ça doit être en 2022, je crois, qu'il y a eu une série d'événements autour de Yvonne Audon. Et les bénévoles, donc menglonaises de la bibliothèque, se sont dit que, bon, on pouvait continuer à s'appeler bibliothèque municipale, c'est pas dérangeant, mais que si jamais la mairie voulait donner un nom à la bibliothèque, eh ben, ce serait bien que ce soit le nom de Yvonne Audon, parce que c'était une bibliothécaire. Donc, habituellement, les bibliothèques prennent souvent le nom d'un auteur, mais un auteur, ben, il y a des gens qui l'aiment et des gens qui l'aiment pas. Tandis qu'une bibliothécaire, comme Yvonne Audon, c'est pas discutable comme légitimité à donner le nom. En plus, c'est quelqu'un de tout à fait remarquable. Et voilà, donc elle est née en 1902. À l'époque, elle a fait le choix d'être indépendante, de gagner sa vie, ce qui n'était pas si courant à l'époque. Après la guerre de 14, dans les mesures pour la reconstruction de l'Europe, il y a eu des fonds américains, beaucoup. Et il y a une femme américaine qui a fondé une école de bibliothécaires avec l'idée qu'elle soit ouverte surtout aux femmes, parce que jusqu'alors, les responsables de bibliothèques, c'était plutôt des hommes. Et les femmes, éventuellement, elles étaient là pour réparer les livres, mais pas forcément pour avoir un rôle plus intéressant. Et Yvonne Audon, elle a donc été reçue dans cette école-là. Elle a fait ses études de bibliothécaire, donc. Et elle fait partie d'une génération de femmes bibliothécaires qui ont été formées dans ce cadre-là et qui ont découvert des méthodes qui étaient pratiquées aux États-Unis. Elle a fait des stages aux États-Unis. Et par exemple, aux États-Unis, il y avait des bibliobus dans les zones rurales. Et les bibliothèques étaient très largement ouvertes à tout le monde. Parce que souvent, les bibliothèques, avant, c'était un peu pour des érudits, pour des... On ne trouvait pas forcément les romans, je ne sais pas, les romans à l'eau de rose qu'il y a toujours eu, ils n'étaient pas forcément dans les bibliothèques, quoi. C'était plutôt des livres un peu savants. Et les gens qui fréquentaient les bibliothèques, c'était plus ce qu'on appelle maintenant des bibliothèques d'études que de l'emprunt de livres pour les loisirs, quoi. Et Yvonne Audon, elle fait partie des bibliothécaires qui ont estimé qu'il fallait que tout le monde ait accès à la lecture. Donc à sa sortie de l'école, elle a été embauchée au musée du Trocadéro, qui précédait le musée de l'Homme, et ce musée a été transformé donc en musée de l'Homme, et elle a participé à la conception et à la construction du musée de l'Homme, et elle avait exigé des architectes que la bibliothèque ne soit pas au sous-sol, mais soit dans les étages avec une grande terrasse, avec une belle vue sur Paris, et que les heures d'ouverture soient très larges pour que les gens puissent venir en dehors de leur travail, quoi. Voilà. Et puis, bon, ben, après le musée de l'Homme, bon, sans doute beaucoup de gens savent que c'est un peu associé à un des premiers réseaux de résistants. Donc Yvonne Audon faisait partie de ceux qui ont démarré sur ce groupe de résistants. Ils ont été dénoncés. Il y a eu 10 peines de mort, 10 condamnations à mort. Ils ont été dénoncés, ils ont été arrêtés, ils sont passés en procès un an après. Et donc, il y a eu 10 condamnations à mort. Les hommes ont été exécutés, les femmes, c'est la misogynie, voilà, c'est l'avantage de la misogynie. Les femmes n'ont pas été exécutées, mais ont été déportées. Et donc, Yvonne Audon a été déportée. Et a eu la chance et l'énergie qu'il fallait pour revenir de déportation. Quand elle est revenue, ben, il fallait qu'elle se retape un peu physiquement, bien sûr. Et donc elle est venue ici, dans sa famille à Menglon, et elle a créé une bibliothèque ambulante, ça s'appelait. Donc il y a eu dans le département 3 réseaux de bibliothèques ambulantes qui ont fusionné en 1948 pour devenir la bibliothèque départementale. Et donc elle est à l'origine du réseau des bibliothèques publiques dans la Drôme et des bibliobus dans la Drôme.
8: Donc quelque part qu'elle se retrouve dans l'appellation d'une bibliothèque municipale qui fait une itinérance de livres entre le fonds de médiathèque et un petit peu les dons des uns et des autres, ça paraît assez logique.
9: Ouais. Quand la bibliothèque ambulante a démarré, dans plein de communes, dans beaucoup de communes, il y avait des dépôts de livres qui étaient assurés. Et à Châtillon, c'était la Mercière, qui s'appelait Jeanne Poudrel. Et c'était dans le magasin de Jeanne Poudrel que se tenait la bibliothèque. Donc pendant très longtemps, la bibliothèque a été à la mercerie. Et puis par la suite, Châtillon a été desservi par le bibliobus. Et par des dépôts faits par le bibliobus. Et puis donc en 98, il y a eu des locaux affectés spécialement pour la bibliothèque. Et on a fait un peu des recherches sur l'histoire de la bibliothèque. Et s'il y a des gens qui ont des informations sur les années entre 70 et 98, eh ben on est preneur parce que bizarrement, sur cette période-là, on ne sait pas exactement où était la bibliothèque, comment se faisaient les dépôts, etc. On sait qu'il y a eu à un moment une association de Châtillon, mais on a du mal à retrouver les dates. Donc si des gens peuvent nous apporter des informations là-dessus, on est preneurs. Et puis plus largement, quand il y a eu les travaux pour refaire le bâtiment de la mairie, il a fallu vider intégralement la mairie. Et quand on vide intégralement une maison, on trouve toujours des choses extraordinaires. Et donc, on a trouvé le registre de prêt de la bibliothèque. Donc, en fait, j'ai dit qu'elle existait dans sa configuration actuelle depuis 1998. Mais elle a été créée, ça s'appelait une bibliothèque populaire, en 1884. Et on a le registre des prêts qui ont été faits à la bibliothèque entre 1884 et les années 50. Voilà, et donc on va faire des recherches là-dessus, mais c'est en cours, on va dire.
8: Bon, on n'en est plus au registre de prêt avec les carnets où il fallait gratter. Serge, là, je vois un bel ordinateur derrière moi. Tout est un peu informatisé, tout est facile au traitement.
10: Alors, facile, c'est peut-être beaucoup dire, tout dépend un petit peu du niveau d'incorporation de chacun dans l'informatique, mais l'essentiel c'est de mettre en place quelque chose de facile qui soit accessible à tous, sinon s'il n'y a que l'élite qui s'en occupe, ça n'a aucun sens.
8: Ça a été proposé par la médiathèque, un système de gestion du fonds ou du prêt.
9: On l'avait déjà mis en place localement, sur un ordinateur local, quoi. Et effectivement, il y a quelques années, la médiathèque a proposé que ce soit en ligne. Et donc, ça permet déjà de consulter en ligne le catalogue de la bibliothèque.
8: On a parlé de la médiathèque, bien sûr. On a parlé de la mairie, bien sûr. C'est les deux structures partenaires de la convention avec laquelle vous travaillez. Est-ce que vous avez d'autres partenariats ? Par exemple, une ancienne bonnetterie qui était tenue par une charmante commerçante à Die et qui vendait des livres et qui est devenue une belle librairie.
10: Non, je mettrai ça plutôt au niveau d'intervention ponctuelle, par exemple, pour citer l'association Fleurs et Fontaines qui organise une vente de plantes tous les ans en septembre, eh bien, il y a la librairie Musique qui vient présenter des livres en relation avec le jardinage ou les plantes. Bon.
9: Il y a la journée des auteurs aussi. La bibliothèque, tous les deux ans, organise une journée des auteurs locaux, des auteurs du Diwa et des écrits sur le Diwa. Voilà. Et donc, tous les deux ans, au mois de juillet, on invite les auteurs dont on a découvert les publications à venir présenter leurs livres au public. Donc, il y a une trentaine d'auteurs. Enfin, la dernière édition, il y avait une trentaine d'auteurs. Et à cette occasion-là, oui, on est un peu partenaire de Mosaïque, parce que Mosaïque fait partie, il y a Mosaïque, il y a Héraldi, il y a le Crétois, enfin, l'imprimerie du Crétois qui pouvait nous dire quels étaient les livres qui étaient sortis récemment, et Mosaïque pouvait éventuellement tenir un stand.
8: Est-ce que vous avez des besoins particuliers ou est-ce que vous avez des projets ou quand vous discutez entre vous, vous dites « Ah, ça serait bien si on avait du temps de pouvoir le faire » ou l'énergie ou...
9: Ça serait bien qu'on arrive à valoriser le fonds local un peu plus, mais bon, ça demande déjà... ça demande du temps pour voir ce qu'on a. Une fois, pendant les journées du patrimoine, quelquefois, on essaye de mettre en valeur une partie particulière de la bibliothèque. Une fois, on avait présenté, par exemple, la collection des Edelweiss du Glandas. C'était le journal qui avait été tenu par l'école dans les années à la fin de entre 45 et 50 et quelques, là. Une autre fois, on avait présenté le fonds local. Ça serait bien si on arrivait à valoriser mieux le fonds local, quoi. Mais ça demande du temps.
8: Serge, une parole libre à rajouter ou quelque chose à compléter?
10: Non, je dirais que on est un petit peu, on se sent éventuellement un peu dans l'impasse au niveau de la bibliothèque, dans la mesure où on a un environnement qui est essentiellement celui du livre papier, hein, puisque l'accès aux documents numériques, finalement, il nous est pas proposé dans la mesure où c'est un accès qui, financièrement, est trop coûteux. Donc, à partir du moment où on doit passer par l'intermédiaire des médiathèques ou de plus grands centres, c'est pas pour nous. Moi, ça ne me déplaît pas du tout, hein, qu'on reste au niveau du papier. Et si on fait une dernière remarque, c'est aussi qu'on voit que le livre numérique, finalement, ne nous a pas éteints, absolument pas. On a une quantité d'adhésion qui ne fait que croître chaque année, une fréquence de visite qui est tout à fait correcte. Bon, ce n'est pas le nirvana, mais il y a de quoi satisfaire tous les bénévoles.
8: Est-ce que vous avez eu déjà l'occasion de mettre en valeur ou d'accepter des livres audio?
9: Ben, c'est délicat parce que moi, j'avais emprunté à la médiathèque des livres audio. Et en fait, on a eu des problèmes avec. Ils ont été perdus. Voilà, donc du coup... Mais c'est dommage parce que c'est une bonne... Enfin, je disais qu'on achetait des livres en gros caractères parce que bon, les gens qui ont des problèmes de vue, c'est plus facile de lire des livres en gros caractères. D'un autre côté, les livres en gros caractères, ils sont plus gros, donc ils sont plus lourds. Donc c'est un peu compliqué. Et c'est vrai que les livres audio, c'est sans doute une solution plus agréable. Après, ça demande une attention aussi à écouter un livre audio. Moi, j'avais un père qui avait pas mal perdu la vue et qui a beaucoup écouté des livres, même sur Internet. On trouve des tas de livres, des livres libres de droit, des grands romans d'aventure, des choses comme ça, qu'on peut trouver assez facilement, que les gens peuvent écouter chez eux assez facilement. Mais c'est vrai que ça demande quand même une certaine concentration pour écouter un livre audio, quoi. Mais c'est vrai que, enfin, je pense que c'est agréable. Mettons, quand on conduit, eh ben, écouter un livre audio, c'est sympa, quoi. Voilà, par exemple, quoi.
10: Sauf qu'on va se heurter la plupart du temps à un problème purement matériel, c'est que le livre audio, comme la lecture du DVD, demande la présence d'un lecteur, qui est totalement absent maintenant des machines qui sont la plupart du temps des portables, donc des machines plutôt dépouillées.
8: Juste présenter un petit peu là où on va aller juste après, comme ça fait une petite transition. Qui veut présenter
9: Quand on accueille des conférences ou des choses comme ça, on ne peut pas le faire dans la bibliothèque parce qu'elle est trop petite. Donc habituellement, on le fait dans la salle des mariages de la mairie, qui est juste à côté. Et là, cette fois-ci, on avait peur que la salle des mariages soit un peu trop petite, ce qui fait qu'on va le faire à la salle de motricité, qui est le gymnase, enfin la salle de gym de l'époque, de l'école, qui se trouve sous l'école. Là. Voilà, donc on va aller jusqu'à la salle de motricité.
8: Pour une conférence, qui veut la présenter?
9: Donc c'est Sébastien Vrienne qui nous a proposé, qui est un grand fan de l'écrivain Tolkien, et qui nous a proposé de faire une conférence sur la genèse de l'œuvre de Tolkien et sur ses univers. On fait une vente de livres le week-end de la foire d'automne, donc le dernier week-end d'octobre, et une au printemps. Et donc là, cette année, on fait une vente les 9 et 10 mai, samedi après-midi et dimanche toute la journée.
8: Et ça sera salle Kubnik, ça sera où?
9: Salle Kubnik, oui. Parce que pour rentrer tout le stock de livres, il nous faut la salle Kubnik.
8: Et vous avez bientôt, il y aura un monte-charge peut-être entre le sous-sol et là.
9: C'est notre rêve qui est au monte charge. On va le dire à la mairie.
8: Merci beaucoup, Annick. Merci, Serge.
9: Merci.
13: Merci.
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0: Et c'est le coin, les gars.
1: Bonjour, messieurs. 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
2: Monsieur.

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2: RFI, bonjour, 17h en temps universel, bonsoir, 19h ici à Paris.
1: Nicolas Brousse.
2: Un accord imparfait ou une guerre impossible, c'est le choix laissé par les gardiens de la révolution à Donald Trump après des propositions pour la reprise des discussions jugées insatisfaisantes par le président américain. Analyse dans cette édition, alors que cette guerre et ses conséquences économiques pourraient bien peser lourd sur les élections de mi-mandat aux États-Unis. Au Mali, l'avocat et homme politique Muntaga Tall a été enlevé la nuit dernière à son domicile de Bamako par des hommes armés, nous appellerons notre correspondant régional. L'armée israélienne a mené une opération en plein centre ville de Naplouse en Cisjordanie, causant la mort d'un Palestinien, plusieurs autres blessés. Les soldats assurent avoir répliqué à des jets de pierre. Le jeune tué était en train d'acheter des cadeaux avant la naissance de son fils. La guerre des nerfs se poursuit donc entre l'Iran et les États-Unis. Plus de 3 semaines se sont écoulées depuis l'entrée en vigueur du cessez-le-feu, mais les discussions sont toujours dans l'impasse, avec cependant de nouvelles propositions iraniennes. Un plan en 14 points, avec une première phase de 30 jours, qui serait suivie de discussions sur l'épineux dossier nucléaire iranien. Ce découplage des questions sécuritaires et nucléaires peut-il permettre de faire enfin avancer les négociations? Écoutez ce qu'en pense Hasni Abidi, directeur du CERMAM, le Centre d'études et de recherche sur le monde arabe et méditerranéen.
3: Séparer ces deux dossiers est apprécié aussi par d'autres pays proches des Iraniens et les voisins. C'est-à-dire, ils disent qu'il y a aujourd'hui l'urgence aujourd'hui, ce n'est pas de discuter sur le nucléaire ou plus encore la question de l'uranium qui a été enrichi et son avenir, mais surtout la désescalade et l'ouverture du Détroit d'Ormuz. C'est la crainte et aussi la demande des pays de la région. En revanche, les Américains, ils veulent absolument avoir, en tout cas, certes, la première phase, mais ils veulent que ça soit plutôt perçu comme une victoire pour les Américains et pas une victoire pour les Iraniens. Mais sur le plan diplomatique de négociation, c'est une proposition qui tient la route dans la mesure où il est très difficile aussi d'engager des négociations sur des sujets importants qui ont pris plus que 2 ans pour l'ancien accord nucléaire et obtenir tout de suite des solutions, ça me paraît illusoire.
2: Propos recueillis par Daniel Valo. Je

0: Liban a évacué avant de mener des frappes ce dimanche. Elles ont fait un mort et 8 blessés, dont 4 secouristes selon le ministère libanais de la Santé. L'armée israélienne qui a par ailleurs mené un raid en Cisjordanie, territoire occupé, au cours de cette opération, un Palestinien de 26 ans a été tué en plein centre-ville de Naplouse à la mi-journée. Grosse émotion alors que le jeune homme s'apprêtait à accueillir son premier enfant. Plusieurs autres Palestiniens ont eux été blessés par balles. Alice Moreno, correspondante en Cisjordanie, il faut dire que l'opération s'est déroulée dans un secteur commercial très fréquenté.
1: Sur des vidéos diffusées par des témoins, on distingue des soldats positionnés le long d'axes routiers où circulent de nombreuses voitures avant que des explosions ne retentissent. D'après l'agence de presse palestinienne Wafa, l'armée visait des commerces. Quelques instants plus tard, un homme grièvement blessé par balle à la tête est transporté vers une ambulance. Naïef Samarou, 26 ans, est conduit à l'hôpital où il succombe à ses blessures. Selon ses proches, il s'était rendu au centre commercial pour acheter des cadeaux à l'occasion de la naissance de son premier enfant. Selon l'autorité palestinienne, son épouse, enceinte, a pu lui dire adieu à l'hôpital juste avant d'accoucher. 4 autres Palestiniens ont été blessés par balles et plusieurs dizaines ont été asphyxiées par des tirs de gaz lacrymogène. De son côté, l'armée israélienne indique avoir ouvert le feu en réponse à des jets de pierres en direction de ses soldats. Selon les Nations Unies, au moins 42 Palestiniens ont été tués par l'armée ou les colons depuis le début de l'année en Cisjordanie occupée. Alice Moreno, Ramallah, RFI.
0: Dans l'actualité africaine, l'information a été révélée ce midi par l'agence France Presse. Une milice nigériane opérant aux côtés de l'armée ainsi que des miliciens venus du Bénin voisin ont tué une quarantaine d'éleveurs peuls accusés d'être des informateurs du groupe djihadiste Ansarou. L'attaque s'est déroulée jeudi dans l'état du Niger, au centre du Nigeria. Un porte-parole de l'armée nigériane contacté par l'AFP a refusé de commenter l'information pour l'instant. Son homologue de l'armée béninoise n'a pas répondu à nos confrères. Nous y reviendrons dans Afrique Soir, 18h30, temps universel. Au Mali, Maître Mounta Gata, l'avocat et homme politique devenu critique de la junte au pouvoir après l'avoir soutenu, a donc été enlevé la nuit dernière à son domicile de Bamako par des hommes armés. Les précisions de Serge Daniel, notre correspondant régional.
2: Il est minuit passé, deux véhicules banalisés gardent devant le domicile de Maître Mounta Gata à Bamako. Deux hommes cagoulés descendent, ils rentrent dans la maison, demandent d'après l'avocat. Littéralement, il l'enlève, selon une témoin. L'épouse de l'avocat est présente, désemparée. Elle prend son téléphone pour tenter de filmer la scène. L'un des deux hommes cagoulés fonce sur elle, lui arrache brutalement le téléphone. La famille de l'avocat va rapidement porter plainte à la police et à la gendarmerie pour enlèvement. Avocat, Maître Mounta Gata est également un homme politique malien, membre du mouvement M5, allié un mouvement de la junte qui a renversé en 2020 l'ancien président Ibrahim Boubacar Keïta. Il est devenu critique vis-à-vis de la même junte. Officiellement, aucune réaction, on ne sait pas où est l'avocat. Mais il y a un contexte. Après les dernières attaques des villes maliennes par des assaillants, le procureur de la République, près le tribunal militaire de Bamako, a ouvert une enquête et annoncé des implications, selon lui, de militaires et d'hommes politiques. L'arrestation de Maître Tall est-elle liée à ça? Des avocats maliens à Bamako, de leur côté, tapent du poing sur la table et réclament sa libération. Serge Daniel, Dakar, RFI.
0: Dans ce contexte, Égyptair annule ses vols depuis le Mali pour le pèlerinage vers la Mecque. 4000 passagers concernés selon l'organisme malien chargé de l'organisation. L'Union africaine condamne l'exclusion de l'Afrique du Sud des réunions du G20 organisées sous la présidence tournante des États-Unis. Les mots sont du président de la commission de l'UA, Mahmoud Ali Youssouf, qui se trouvait cette semaine justement en Afrique du Sud. La plateforme du G20 n'est le monopole d'aucun pays. L'inclusivité est essentielle, soulignant encore que l'Afrique du Sud est un acteur majeur du G20. Pour rappel, Donald Trump n'a pas invité Pretoria au prochain sommet qui doit se tenir en Floride, l'accusant de ne pas protéger les Sud-Africains blancs. Week-end d'attaques mutuelles entre Russie et Ukraine via des centaines de drones explosifs. On déplore 8 morts au total des deux côtés de la frontière. Les Ukrainiens ont affirmé avoir touché 4 navires russes et menacent d'intensifier leurs frappes sur les sites énergétiques afin de frapper Moscou aussi au portefeuille. On ouvrait ce journal avec la guerre au Moyen-Orient. Je pense qu'il n'est pas la peine de vous rappeler les conséquences économiques. Nous avons tous constaté la hausse des prix de l'essence, notamment dans la foulée des cours du pétrole brut. Une flambée qui n'épargne pas les États-Unis. Et à 6 mois des élections de mi-mandat, la question est même au centre des enjeux, avec une inflation globale qui atteint les 3,5% sur un an. Anne Verdaguer, cela risque bien de ne pas faire les affaires du camp Trump, et donc républicain, qui pensait faire de l'économie un thème gagnant.
3: Fin avril, les prix à la pompe ont dépassé la barre symbolique.

0: des 4,30 $ le gallon aux États-Unis. Ils étaient à 3 $ avant la guerre. Un sujet sensible pour les consommateurs américains très dépendants de leurs véhicules. Pascal de Lima est chef économiste chez Nova Minds.
1: C'est sûr que l'inflation, c'est le sujet presque politique et pas que économique majeur parce que ça touche directement les ménages. Évidemment que la guerre au Moyen-Orient accentue en plus cette inquiétude par le canal de l'énergie. Et si le pétrole monte, on le voit immédiatement à la pompe, dans les transports, dans la logistique, dans les prix alimentaires aussi, et dans certains biens industriels. Donc, j'ai envie de dire, aux États-Unis, le prix de l'essence, c'est presque un baromètre politique au quotidien. Pourtant, quelque part, les salaires ont aussi augmenté, c'est-à-dire que cette réalité que le pouvoir d'achat n'est pas si catastrophique que ça dans les statistiques, en réalité, du fait des dépenses incompressibles, qui augmente, il est ressenti comme tel. Et donc c'est vraiment le coût de la vie qui joue aujourd'hui.
0: Selon de récents sondages, 77% des électeurs américains tiennent Donald Trump pour responsable de la hausse des prix de l'essence. 60% craignent que la guerre avec l'Iran ne conduise à une récession économique.
2: Anne Verdaguer du service économie des RFI. Jean-Luc Mélenchon, leader de la France insoumise, sera l'invité du journal télévisé de 20h sur TF1. On s'attend à l'officialisation de sa candidature pour la présidentielle de 2027. Ce serait sa 4e tentative. Les élus LFI étaient réunis justement cet après-midi à Paris pour désigner leur candidat. Dimanche politique sur Radio France Internationale commentera en direct cette annonce puisque l'émission démarre à 20h12, heure de Paris. Les sprinteurs stars du Botswana ont été au rendez-vous de leurs relais mondiaux chez eux à Gaborone en remportant le 4x400 mètres, tout comme la légende de l'athlétisme Hélène Thompson-Herah qui a signé un retour tonitruant pour remporter le 4x100 mètres à domicile. Donc 19h10 ici à Paris, tout de suite on parle géopolitique avec Chantal Leroux et ses invités. Bonne soirée.
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4: 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Pour clôturer la série sur la truffe, je vous propose de passer quelques émissions en compagnie d'une femme, Marthe, son mari, Fernand, et leur cochon truffier, Kiki. Après avoir truffé, vécu un concours de cavage, être allé au marché aux truffes à l'Albinque, puis avoir rencontré le principal négociant de truffes français, Pierre-Jean Pébert, des établissements du même nom à Cahors, je vous invite à découvrir une personnalité lotoise et du monde de la truffe, Marthe. Bonjour et bienvenue dans ce chemin de traverse à la rencontre de Marthe et de son petit monde. Que la rencontre soit pittoresque et enrichissante avec ce personnage authentique et hors du commun qu'est Marthe.

0: Lors de notre précédent rendez-vous, nous avons fait connaissance avec Kiki, 62e du nom. Avant de retrouver le cochon, je vous propose de nous installer à nouveau dans la véranda de la maison de Marthe et Fernand et d'écouter tout simplement Marthe nous parler de la truffe et donc, bien sûr, de sa vie, les deux étant intimement liés.
1: Vous vous rappelez la première truffe que vous avez trouvée, votre première truffe?
2: La première truffe, je n'en sais trop rien, et vous comprenez, ça fait trop loin. Ça fait trop loin, ça. J'en ai ramassé beaucoup. Pour nous et pour les voisins. Parce que c'est pareil, il y en avait qui, le cochon ne truffait pas, ou quelque chose, alors il me disait, tu viendras. Mais on revenait avec des pleins paniers de truffes. À l'hiver, c'était, il y avait du travail l'hiver.
1: Ah oui. C'est combien votre panier le plus gros? Vous savez, vous avez idée?
2: J'ai pas d'idée de le plus gros. Mais tous les jours, quand on revenait de truffer, on peut porter 7-8 kilos de truffes. On ramassait, et puis après, le mardi matin, on disait, il faut bien quand même, il nous en manque pour faire soi-disant à peu près 14 ou 15 kilos. Il en manque un peu. Eh bien, allez, on partait dans les champs là, et on prenait la romaine pour peser. On disait, on arrête de truffer parce qu'on en ramasserait trop. Maintenant, on n'est pas à ce sujet. C'est pas vrai? La fois que tu étais allé dans la vigne, là-haut, de ce fameux terrier qui vous dit, j'étais allé ce matin de marché, et il a plumé des canards, je ne sais pas comment, enfin, j'étais pas là. Ça. Et il m'a dit, bon, j'irai bien aux truffes, j'irai bien les vendre, mais il manque un peu de poids, pour faire le poids juste. Mais ouais, je vais prendre le cochon, j'irai là-haut dans la vigne, il y en a. Eh bien, tu iras. Ah mon Dieu, il a pris ce cochon. Ah, tu y es bien allé. Le cochon lui a marqué. Seulement, il en a mangé une. Il s'est mis en colère. Ah, il a compris, le cochon, que ce n'était pas sa patronne. Mon vieux, lui en a marqué quelques-unes. Il lui donnait bien un peu de récompense, un peu de. Je ne sais pas avec quoi en payer. À ce moment-là, un peu de maïs. Il ne lui a pas mangé ça. Il lui en a marqué et hop. Il a pris la route, il est revenu à la maison. Je vais lui dire, maintenant, démerde-toi. Ah oui, celui-là, cette année-là, personne ne me l'aurait pris. Mais même, je ne sais pas celui de cette année. Je pense que celui de cette année, ce serait bien à peu près pareil. Je crois qu'il serait attaché à moi. Ah oui, il y en a qui s'attachaient quand même. Si je ne me faisais pas voir, il ne faisait pas. Mais si par malheur, il me sentait par là, c'est celui d'il y a 2 ans qui rentrait à la porte. Là, quand il arrivait là, si la porte n'était pas crochetée, il poussait la porte, il passait là, il continuait, et allez hop, il allait à son étoile, il traversait la cuisine, et il allait chez lui. Mais il fallait qu'il passe là. On s'y amuse, vous savez, on s'y amuse.
1: On doit s'y attacher, on s'y amuse.
2: Ah oui.
0: Marthe et ses cochons, 62 ans de vie commune et de moments partagés avec eux. Pour récolter la truffe qui pousse à une profondeur de 10, 15, 20 cm, voire quelquefois à fleur de sol, le caveur se sert d'un bâton ferré, le djabadou. Il va à la truffière en tenant à la corde une truie qui, de son groin, soulève la terre lorsqu'elle flaire la truffe. Le caveur fait sauter le tubercule d'un coup de pouce et donne alors à la truie quelques grains de maïs pour la récompenser de sa besogne. Extrait du livre « Le vieux Quercy » de 1929, écrit par le chanoine Eugène Sol.
1: Qu'est-ce qui vous plaît dans le cavage, dans la recherche de la truffe? Qu'est-ce qui vous attire? Qu'est-ce qui vous motive depuis 47?
2: Ce qui me motive le plus, c'est de ramasser des belles truffes. Voilà. Plus belles elles sont, plus content on est.
0: Notre personnage, Marthe.
2: J'aime bien quand elles sont belles, parce qu'il y a des fois que une année, elles étaient petites là chez le voisin, il m'en a fallu 50 pour faire 100 grammes. Vous savez qu'elles n'étaient pas grosses, c'était pas intéressant. Maintenant, quand on y passe, qu'il y a une. Ah, tout de suite, oh là, elle est jolie celle-là. C'est ce qui nous motive, qu'elle soit belle.
3: Il n'y a pas qu'elle lève de truffes qui font 100 grammes.
2: Eh oui. Ah ben on en a eu cette année.
1: Vous en avez trouvé les truffes de 100
2: grammes? De 100 grammes, oui. Cette année,
3: on a trouvé quelques-unes de belles.
2: Oui, de belles, oui.
3: Bien rondes et pas abîmées.
2: Oui,
3: pas
2: qui faisaient 100 grammes.
1: Ça doit faire plaisir de trouver des truffes comme ça, bien rondes, de 100
2: grammes. Madame, regarde,
3: elles sont biscornues.
2: Mais on n'en a pas beaucoup de biscornues, nous.
3: Cette année...
2: Elles sont rondes, elles sont vraiment jolies, celles qu'on a trouvées. Oui, et vous auriez dit qu'elles étaient calibrées. À toujours. Elle faisait dans les 50 grammes, par là, 50-60 grammes, mais elles étaient, vous avez dit, elles étaient calibrées. Elles, à peu près, elles étaient toutes au même poids. Mais on en a eu de 100 grammes, celle de garde, la Lorraine, quand elle est venue, qu'elle en a pris une qui faisait 100 grammes. Lui, là, quand il en a pris une, c'est pareil qu'il a pris au bureau, là-bas, c'est pareil qu'il a. Ah, mamie, vous ne me la vendez pas, celle-là, je la prends. Et là, il la vend. Il l'a pas donné, qu'il nous avait porté l'argent, que je ne voulais pas lui prendre. Et elle faisait 100 grammes, elle était jolie celle-là aussi, elle était ronde, elle était jolie. En principe, elles ne sont pas trop biscornues, nous. Si elles sont biscornues, c'est, quand il y a beaucoup de pierres.
1: Oui, ça vient du sol.
2: Ça vient du sol. S'il n'y a pas trop de pierres, elles ne sont pas biscornues. Mais s'il y a des pierres, attention. On a vu un voisin là, le Montagnou. Quand elle a passé cette combe de Bournel, il y trouvait ses truffes, j'y allais, et dans une après-midi, je ne la lui passais pas toutes. On revenait avec un gros plein panier de truffes, mais elles étaient toutes biscornues. Alors il me disait, ah mais tu sais, celles-là, elles ne boiront pas, mais elles mangeront bien. Alors, il n'était pas intelligent de ce côté-là, parce qu'on ne lui en donnait pas davantage. Alors, dans ces trous de trucs, il y mettait de la terre, il les arrondissait de la terre.
3: Et alors les clients. Les marchands ne sont pas couillons.
2: Il a lui payé moins. Il n'y gagnait rien du tout.
3: Qu'on soit marchand ou pas, on voit que si c'est de la truffe ou de la terre.
1: Oui, oui.
2: Et plus elles sont. Il ne faut pas les laver, les truffes, pour les porter à la foire. Il ne faut pas les laver. Mais il faut qu'elles soient bien nettoyées.
1: Qu'elles soient brossées.
2: Qu'elles soient brossées, on les brosse.
1: Vous les brossez à sec?
2: À sec, oui, à sec, pas mouillé, je vous dis. Non, et surtout pas laver, parce que si vous les lavez, elles ne le conservent pas. Faut pas, jamais. Il y en a sur le marché des fois qui les portent. Mais vous savez, une fois lavées, elles prennent un terne, elles deviennent ternes, elles ne sont pas jolies après. Le couvert, quand elles ont l'air, qu'elles sont à l'air, là, qu'elles ne sont pas couvertes, elles ne deviennent pas jolies. Au contraire, quand elles sont bien brossées, c'est joli. Un beau panier de truffes, la truffe bien brossée, bien arrangé dans le panier.
3: Bien nettoyé, qu'il n'y ait pas de la terre.
2: Oui, c'est joli.
3: C'est joli.
2: Oui.
1: Oui, surtout, vous mettez ça dans des paniers en osier.
2: Ah oui, oui.
1: Avec le torchon Vichy, donc de suite, ça ressort.
2: Ça ressort. Les autres fois, on mettait ça, c'était avec les cravates qu'elles se faisaient sur la tête, qu'elles mettaient les grand-mères, on les mettait en ces cravates. Et à cette époque-là. Mais on les mettait dans un panier et il fallait que. C'est la façon de les arranger, le coup d'œil pour aller au marché, il y a une façon de les arranger. Parce que, comme je leur dis moi, vous savez, c'est comme une fille quand elle va à la fête, bien pomponnée. Là c'est pareil, il faut l'arranger que ça aille, il y a une façon de les poser. Avant de partir, on arrangeait bien le panier. Et on ne voulait pas faire, on aurait pu, si quelqu'un voulait une, faire un détail. Mais non, on aimait faire tout partir, parce qu'une fois qu'on vous en a enlevé dessus, le coup d'œil n'est plus le même. C'est plus pareil. Elles n'ont pas le même coup d'œil. Vous en, un peu
3: pas. Le dessus, on mettait les plus rondes.
2: Oui.
1: Bah oui.
2: Des fois qu'ils soient les grosses, on les mettait dessous, tout à fait.
3: Ah oui. Si on avait qu'ils soient grosses, on les mettait dessous.
2: On les mettait dessous. Et comme ça, quand ils ont vidé, parce qu'il y en a qui vous disent, oh oui, mais vous y mettez les petites dessous. Non, nous, les petites, on les garde. Je ne les y mets pas. Je les mets en conserve avec des petites boîtes.
3: Et après, si on veut faire une omelette de truffe,
2: c'est ma boîte de truffe. On va voir le cochon.
0: De la véranda où nous sommes, nous rentrons dans la pièce principale, passons par la cuisine et ressortons de l'autre côté de la maison. Et là, de suite à gauche, nous ouvrons un petit portail en bois qui nous mène dans une petite cour sur le devant de la porcherie, cette dernière étant accolé à la maison, et à l'intérieur, bien sûr, notre Kiki, qui nous attend sagement.
2: Oh là là, oh là là, oh là là, oh là là, oh là là. Et tu as fait tellement vite que tu ne les ramasses même pas, imbécile.
4: Alors vous le tenez en laisse comme un chien.
2: Je lui mets la corde, je le tiens en laisse comme le corde. Mais dans le fond, celui-là, je n'ai pas bien besoin, il me suit. Seulement que si je vais sur la route, je suis obligé de tenir en laisse. Et dans le champ, il travaille tout seul, je n'ai pas besoin de m'en occuper. Il cherche des truffes tout seul.
4: Et vous les mange pas?
2: Et si, il faut que je m'approche, parce qu'il les mangerait. Mais il sait, quand il arrive à la truffe, il sait que maintenant il a sa récompense, et il regarde si je la lui donne, vous savez, il se retire. Il se retire de la truffe.
4: D'accord, donc en fin de compte, il est plus intéressé par la récompense que la truffe.
2: La récompense, c'est ce qu'il faut faire. Pour les dresser, il faut les apprendre à y avoir une récompense qu'ils aiment. Et là, il en est fou de ses patates. Et, il en est fou.
4: Oui,
2: de...
4: Ah oui. J'ai l'impression d'avoir mon chien quand je sors les croquettes.
2: Oh là là là là là là. Ah là là. Ah là là. Ah là là. Et là là. Comment il te fait, mes maîtres? Il te gratte là. Oh, il te gratte sur le mur.
4: Ça aime bien quand on les gratte.
2: Ah oui, il aime. Regardez ça. Ah oui, il est content. Hein. Il est content qu'on le gratte. Ah oui. Ah oui, comme ça. Ah oui. C'est comme ça qu'on gratte. Ah oui, regardez ça. Oh là là, oh, j'aime bien qu'on me gratte. Oh, que j'aime bien, moi, qu'on me gratte. Oh, que c'était bon, ça. Oh là là. Et alors, des fois, quand je le grattais comme ça, il se couche dans l'herbe, il se couche comme ça. Là, comme ça. Et il se couche et le ressent comme ça. Mais il dit, maintenant, c'est l'heure, bientôt 4 heures. Je commençais à avoir l'estomac, il a fait l'estomac. Mais alors, lui, il était maigre, ce pauvre cochon, il n'était pas. Regardez
4: le sang. Il s'étire.
2: Et Kiki, et les Kiki, Kiki, ta, ah Kiki, ta, oh là là, regarde, oh là là, oh là là, et Kiki, oh là là.
4: Il mange à l'heure fixe tous les jours?
2: En principe, oui.
4: Vous faites manger vers quelle heure?
2: Vers 5 heures, par là, 5 ou 6 heures, ça dépend. Mais, et le matin, pareil, avant 10 heures, avant que de soigner et de m'occuper de mon mari, il avant 10 heures. Et voilà. Et Kiki? Allez, Kiki?
4: Alors, qu'est-ce que vous lui donnez à manger?
2: Ah, de la farine, des restes de légumes, des pluches, de ce qui se perd par là. Mais surtout de la farine. Et l'autre année, avec Arte, il l'avait dans le table, là, ils l'ont filmé, le cochon en train de manger. Il s'était couché par terre pour le photographier. Plof, plof, plof. Monte là. Kiki. Monte. Regarde. Allez, monte. Kiki. Tiens, regarde.
0: Gourmand notre Kiki, et il faut le voir manger ses pommes de terre, tout comme il faut voir Marthe avec son cochon. Allez. Nous laissons Kiki manger et nous retrouverons tout notre petit monde lors de notre prochain rendez-vous. C'était Les Chemins de Traverse avec Pascal Laurière, une émission Maurice Clément-Fèvre.

Salut à toutes et à tous, ça va bien comme vous voulez. Ici Louis sur Ardiwa pour une nouvelle Pop en Stock, une émission de Zik éclectique diffusée le dimanche à 19h15, rediffusée le mercredi à 10h30 sur 107.5 FM à Die et 101.7 FM à Luc. Et si vous nous écoutez ailleurs, tout est disponible sur rdiwa.fr, rubrique émission musicale / Pop en Stock. Et ce soir, une émission au contour souple, des styles différents, des langues qui voyagent, mais un même fil conducteur, la douceur. Une douceur qui prend des formes variées, parfois jazzy, parfois mélancolique, parfois world, parfois suspendue. Et on commence avec Dr. Project Point Blank et A Song for V, extrait de Blurry A White Shade of Blue, sorti en 2008. Dr. Project Point Blank est un groupe serbe, si je ne m'abuse. Un morceau blues très posé, avec une présence vocale discrète mais réelle, qui s'intègre dans une atmosphère contemplative, une entrée en matière tout en retenue. 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

Et du même groupe, on enchaîne avec Sono et Cad Mezec Prospe Recom Spreja Sigi. C'est pas facile à prononcer. C'est tiré de Unsung Heroine de 2000. C'est un titre venu d'Europe de l'Est, aux sonorités douces et légèrement mélancoliques. Une musique qui avance lentement, avec élégance.

un jazz, une voix chaude, un jazz teinté, une voix chaude, un jazz teinté de soul, très fluide, une présence qui enveloppe sans jamais forcer.

0: Et on continue avec The Hot Sardine et Petite Fleur, un classique revisité dans un esprit jazz rétro, plein de charme et de légèreté, une respiration hors du temps.
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On passe ensuite à Ignacio Maria Gomez avec Omenezio, extrait de Belesia, paru en 2026, une pièce délicate où les textures sonores prennent le dessus sur la démonstration.

On retrouve ensuite Jaja avec Elega Al Che, extrait de Tropical Bird Club de 2016. Une ambiance latine douce amère avec un rythme souple et une certaine nostalgie dans les harmonies.

Et on termine avec Ti Uspakoy Minya, d'après le chanteur Alexander Vertinsky, dans une version remixée par Cosmos Sound Club, sortie en 2019. Et ça veut dire « Apaise-moi », une phrase simple, presque une confidence, une voix venue d'un autre temps, d'un autre espace, revisitée avec beaucoup de délicatesse, qui vient doucement refermer cette parenthèse.

Voilà pour cette sélection du jour, des langues, des couleurs, des sensibilités différentes, mais une même manière d'approcher la musique, sans la brusquer. Et parfois la douceur n'endort pas, elle éclaire autrement. J'espère que vous avez apprécié cette émission, je vous souhaite une bonne semaine, à très bientôt, au revoir.

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0: C'est là que nous ramènerons souvent notre attention, vidant le plus possible notre cerveau du tournoiement incessant de nos pensées. Détendons-nous bien. Respirons doucement et sans trop de contrôle.
1: Abandonnons-nous.
0: Purifiés intérieurement, plus clairs, allégés, nous devenons plus allègres.
1: Abandonnons-nous.
0: Puis déployons-nous.

c'est parfait. C'est ce qui est très sympa ici, c'est la plage avec ce bon sable. Et non, il n'y a pas trop de monde. La mer est superbe, aucune méduse. Vraiment, il faut descendre, c'est bien.

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